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0: Mesdames et messieurs, bonjour. Merci de nous rejoindre dans le grand direct de l'information. Toutes nos excuses dans un premier temps pour ce retard observé avant le démarrage de cette émission. Vous le savez, les intempéries obligent. Merci quand même de votre fidélité à cette transe. Nous allons donc vous installer le grand direct de l'information. Sachez que tout à l'heure, donc, vous aurez droit à votre rubrique citoyenne qui vous permet de nous joindre et partager avec nous vos différentes préoccupations. On va les prendre dans quelques secondes ou quelques minutes justement donc, pour partager avec vous les différentes préoccupations telles que vous les vivez chez vous, 01 44 70 2 x 44 ou le 01 45 86 2 x 00, l'un des deux numéros à composer ce matin pour nous joindre et partager avec nous vos différentes préoccupations. Dans la suite, vous aurez droit donc à l'entretien du jour avec Idrissou Boukari, l'acteur politique et membre de la majorité présidentielle. Le sujet au cœur donc de cet entretien est relatif à la volonté politique au Bénin. Les réformes et les grands projets traduisent-ils une réelle détermination à transformer le pays? C'est le sujet au cœur donc de l'entretien. La page santé, on s'intéresse à l'exposition prolongée aux écrans. Quelles conséquences sur les yeux? Et la rubrique fraternité, justice et travail, FJT va s'intéresser aux mots situation d'apprentissage ou au groupe de mots. L'expression situation d'apprentissage, qu'en savent les populations de la ville de Parakou. Voilà, mesdames et messieurs, on ira très rapidement donc avec quelques informations, c'est-à-dire la une des journaux.
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0: Le grand direct de l'information va démarrer très rapidement avec la Nation qui écrit à sa une année scolaire 2026-2027, la rentrée effective. Et puis, formation à l'entreprise, à l'expertise comptable, 125 candidats à l'assaut de leur parchemin. Fraternité, quatrième réunion du Sénat ce mardi. La Chambre haute passe aux choses sérieuses, informe la publication. Toujours à la une de ce journal, on peut lire entrée scolaire et académique 2026 et 2027. Effectivité sans quoi que fait observer. Les publications, quelques autres informations à lire avant donc de vous permettre d'appeler ce matin pour partager avec nous vos différentes préoccupations. Noël Chadaré, ancien SIE Cosi Bénin, sur le reversement des AME. En matière de garantie, il faut accorder le principe de bonne foi au gouvernement. Les quatre vérités qui s'installent à présent. Gestion des carrières de sable dans les communes du Bénin. Une relecture du code minier s'impose. Une proposition du journal. Rentrée scolaire dans la commune d'Adjoum, le maire Félicien Oukari constate l'effectivité des cantines scolaires à l'EPP à Bakoun. On va terminer donc avec Éveil Info qui nous donne à lire ce matin. Éveil Info qui titre donc à sa une diplômé sans emploi, le grand malaise des filières sans débouché au Bénin. Et puis Parakou, des commerçants nigérians d'origine Igbo dénoncent une présumée extorsion. Et rentrée scolaire à Parakou, Mustapha Ourougankou s'assure de la reprise effective des cours. Voilà, mesdames et messieurs, nous avons ensemble 14 minutes à passer ensemble donc ce matin pour partager avec nous vos différentes préoccupations. On va aller très rapidement donc à travers le 01 44 70 2 x 44 ou le 01 45 86 2 x 00, l'un des deux numéros à composer ce matin pour nous joindre et partager avec nous vos différentes préoccupations. Mesdames et messieurs, appelez-nous, dites-nous tout ce qui ne va pas autour de vous. 01 44 70 2 x 44 ou le 01 45 86 2 x 00 pour nous joindre et partager avec nous vos différentes préoccupations. On va prendre quelques préoccupations donc ce matin. Voilà, nous avons donc le tout premier intervenant qui s'installe sur le 01 44 70 2 x 44 ou le 01 45 86 2 x 00. C'est d'ailleurs l'un des deux numéros à composer pour nous joindre et partager avec nous ce matin vos différentes préoccupations. Auditeur Ali, bonjour.
2: Bonjour, Fraternité FM.
0: Oui, Justin Amoulé.
2: En direct depuis Tivona.
0: Nous vous écoutons.
2: Ma première préoccupation, ça concerne le CJ Alvaïka. Le CJ Alvaïka est une partie de clôture de notre nuit. Concernant les plus vulgaires, là, c'est tombé. Nous demandons la clémence du maire pour nous reconstruire cela. L'école primaire, Tibona, une module de 6 classes du groupe B est décoiffée. Juste à l'heure, là, ce n'est pas encore fait. Et la rentrée a déjà commencé. Nous irons directement à l'autogare d'Aldaïka.
0: Oui.
2: À l'intérieur de l'autogare, vraiment la nuit, ça ne va pas. tous les lampadaires qui sont dans l'autogare, là, qui tournent autour de l'autogare à l'intérieur, au cours de ces lampadaires, ils allument.
0: D'accord.
2: Et la nuit, ils sont dans l'obscurité.
0: D'accord.
2: Non, notre autogare ne mérite pas cela. Nous demandons la clémence du maire. Il n'a pas fait quelque chose.
0: Merci pour votre appel. On vous a compris. 01-44-70-2x44 ou le 01-45-86-2x00. Dites-moi, Ali, bonjour.
1: Bonjour, Fatin TFM.
0: Ali Banikwara, on va aller rapidement, s'il vous plaît.
1: Merci, monsieur le journaliste. Monsieur le journaliste, vraiment, ne serons pas fatigués avec nous toujours de tout ce qu'on dit dans la vie de Parakou. Vous voyez, toujours nous voulons, moi, je demande au maire de pardonner au moins, de choisir ces journées pour circuler au moins dans notre quartier, dans ma Gourou vraiment, il est qu'à nous sauver au moins. Monsieur le journaliste, passez dans ma voix pour voir. Ça ne va pas, ça ne va pas. Et, monsieur le journaliste, qu'est-ce qu'on va dire encore? Et on serait content encore dans tous les quartiers aujourd'hui. Il n'est qu'à nous sauver. C'est pour ça, moi, ce matin, je suis rentré pour annoncer ça là. Bonjour.
0: Merci pour votre appel. On vous a compris. 01-44-70-2x44 ou le 01-45-86-2x00. Auditeur Ali, bonjour.
3: Bonjour, Fraternité FM. Adam Bachero, depuis le quartier Ganré.
0: Nous vous écoutons.
3: Cher ami, les cas de patients au CHID ou ailleurs dans des centres de santé de haute qualité à Paracou, durant la période entre le passage au scanner et celui des résultats, la suite de la lecture d'un compte de spécialiste. Attention, attention, chers acteurs de la santé. En effet, monsieur le ministre de la Santé n'est jamais combattu. Pour ne pas dire monsieur le président Fulgence Ouattara, il n'est plus rare de perdre un parent, gravement malade ou accidenté, après son passage à l'unité de scanographie du CHID ou ailleurs, parce que le retard de diagnostic ou l'interprétation des images prend trop de temps. Il dit trop de temps qu'il n'en faut. En brisant la chaîne des soins, tout simplement parce que le manque de médecins et radiologues qualifiés, le fichage de travail ou le manque de spécialistes disponibles en continu, ralentit fortement et gravement la livraison des résultats. Le problème vital est alors vécu par les parents qui perdent leurs parents alors qu'ils ont beaucoup dépensé sur les techniciens en scanner, tout en saluant la disponibilité de l'unité de scanographie de 64 barrettes au CHID, beaucoup depuis le 24 juin 2022, sans oublier le contrat en novembre 2025 pour la mise en solution de nouveaux matériels pour renforcer le plateau technique de l'imagerie médicale du CHID. Nous vous prions de prendre vos responsabilités pour le recrutement, la formation de spécialistes en interprétation, s'il vous plaît, à bon attendeur. Trop de morts qu'on aurait pu éviter. C'est pas bon.
0: D'accord.
3: C'est pas bon, j'ai vu ce qui se passe.
0: Très bonne journée, merci pour votre appel. 01-44-70-2x44 ou le 01-45-86-2x00. Dites-moi, Ali, bonjour.
4: Oui, bonjour.
0: Oui.
4: C'est Amoule Dizin qui revient.
0: Nous vous écoutons.
4: Ma préoccupation va être directement à Zvaïta. La voix parlée qui quitte le goudron et qui vient tenir devant l'éducateur d'Alvaïta. Les lampadaires qui sont érigés sur ces voies-là, aucun de ces lampadaires ne s'allume. Mais ce n'est pas que les gens ont détruit quelque chose dedans. C'est la bêtise de ces lampadaires-là. Donc nous demandons la clémence du maire qui n'a pas fait quelque chose pour nous changer ces lampadaires-là.
0: D'accord.
4: Au sein du commissariat de Tivona, les lampadaires qui sont érigés au sein du commissariat de Tivona aussi, aucun de ces lampadaires ne s'allume. Nous demandons la clémence du maire. Et concernant la divulgation des dettes, nous demandons la clémence du maire. C'est lui-même qui a promis. Donc, ce qu'il a promis, là, il n'a qu'à nous réaliser cela. Bonne journée, fraternité, et bon vent pour la radio.
0: Merci, très bonne journée à vous aussi. 01-44-70-2x44 ou le 01-45-86-2x00. Dites-moi, Ali, bonjour.
5: Bonjour, M. Epiphane Chabi.
0: Oui.
5: M. Jacques Awenye, depuis le quartier 30 La Parakou.
0: Nous vous écoutons.
5: Merci, M. le journaliste. Par rapport à la divagation des bêtes à Parakou, le maire doit respecter, appliquer sa décision. Nous l'avons trouvé salutaire. La décision du maire est salutaire. Donc, une décision salutaire doit être appliquée. Donc, pour deux raisons, nous demandons à notre très cher maire, son excellence Zoukif Zakari, d'appliquer ce qu'il a dit. Sinon, les bêtes vont nous finir. C'est comme les bêtes sont plus prioritaires, même que les hommes. Dans une village à vie particulière, Parakou n'est pas un village, c'est une ville. Merci et à grand jour à vous.
0: Très bonne journée, merci pour votre appel. On va prendre encore quelques intervenants. Oui, bonjour, auditeur en ligne.
6: Oui, c'est bien resté depuis quand après.
0: Nous vous écoutons.
6: Comment, monsieur le journaliste, après votre émission, prenez la voie, allez vers avoir le Gouné là. Vous allez voir ce qu'on dit. Avec peu de pluie qu'on a maintenant là, vraiment, ça ne va pas au niveau du pont là. Ça ne va pas. Donc, le maire a essayé de voir quelque chose pour nous là. Et la voie de Pérou Guerra à Albarica. Sincèrement, c'est pas la peine. Ils n'ont qu'à essayer de vite démarrer. Celles qui sont venues regarder là, c'est pas regarder qu'on veut. Ils n'ont qu'à lancer le travail.
0: D'accord.
6: Le site là, c'est un hors pâte. Divagation des animaux. Vraiment, ça ne va pas. Et la bon pavé avant Caveta là, à l'entrée là, même temps là, de jour en jour, ça continue pas à se dégrader. Je peux vous revenir.
0: D'accord, merci pour votre appel. On vous a compris. 01 44 70 2 x 44 01 45 86 2 x 00. Dites-moi, allez, bonjour.
7: Oui, bonjour, monsieur Titantali.
0: Philippe Boukodako.
7: Oui, bien sûr, c'est Boukodako directement.
0: Nous vous écoutons.
7: D'accord. Cambriolage à l'école, EPP Boyarou, derrière l'hôpital Tiloua. Vraiment, je demande ces personnes qui font ces mauvaises actes-là, ne pas donner. C'est juste une question d'enfant. Je les demande pardon. Je sais que l'école n'a pas de statut. Mais nous demandons ceux qui viennent dans la nuit, donner des rendez-vous à l'aide des techniciens.
0: Merci, on vous a compris. 0 44 70 2 x 44. On va prendre le tout dernier intervenant ce matin. Auditeur Ali, bonjour.
8: Bonjour, monsieur le journaliste. C'est pas Imam Rati qui vous appelle depuis le quartier Amaoui.
0: Nous vous écoutons.
8: Ok, les faits circulaires de la ville sont interférents de Salim parce que le cas de Sénéfer, de rencontre d'Afiva et la douane, tout ces faits circulaires de Salim et par conséquent. Nous demandons aux services techniques qui en charge la réparation de cette figure de nous réparer cette figure de ce journaliste. Et c'est très rapidement, on vivait dans le quartier Wansuruga et Kabibou. Les voies sont dégradées en particulier parce qu'il est librement pas d'eau, pas de l'esprit et pas de poteaux électriques implantés. Et pas de poteaux électriques implantés. C'est donc par conséquent. Nous interpellons le maire. La tarif de Kipul, de faire quelque chose pour un temps soit plus soulagé, c'est catégorique, c'est le matin, monsieur le tarif. À demain, monsieur le tarif.
0: À demain, merci pour votre appel. On va prendre, voilà, on me permet de prendre cet intervenant. Bonjour.
9: Je remercie Dieu que vous m'avez pris. Monsieur le journaliste,
0: oui.
9: Monsieur Adam Bachirou, permettez-moi d'appeler au secours à toutes les autorités. Hier, j'étais au CGN, j'ai failli courir là. J'ai un besoin de faire 4 groupes pédagogiques, nous avons 8 classes. Les enfants déambulaient dans la cour, sans savoir où rester. Avec la pluie d'hier, je me demande comment on va se débrouiller là dans l'école. Les enfants sont là. C'est une fille là, c'est pas moins de 700 et quelques que nous avons déjà inscrits. Vous imaginez, le plan emporté par le vent depuis le 17 mai passé là, c'est resté comme ça. Donc, comme dans plusieurs écoles dans Parakou. Une solution s'impose, hein. En urgence, mais si le gouvernement doit s'impliquer, il doit le faire parce que vraiment, c'est pas possible.
0: D'accord.
9: Un homme, une mission, des moyens.
0: Merci. On se retrouve demain. Merci à vous, Adam Bachiro, dernier intervenant ce matin. Merci à vous tous. Et une fois encore, nos excuses, mesdames et messieurs, pour le retard donc, dans le démarrage de cette étrange. On va se retrouver demain. Demain, on va se rattraper. Donc, on sera ensemble une nouvelle fois pour un nouveau numéro donc, de votre étrange point de vue.
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0: Voilà, il est 7h passe tout au Bénin, mesdames et messieurs. Nous allons installer le mini-débat ce matin. Je suis avec Jacques Debré, bonjour.
17: Bonjour, et puis Fan Chabi.
0: Raoul Sibgounoukou, bonjour.
18: Bonjour.
0: On va parler de la rentrée scolaire. Elle est effective depuis ce lundi. Les classes sont rouvertes. Le pote ce lundi au Bénin, élèves enseignants et les parents ont repris donc le chemin de l'école. Après, évidemment, les préparatifs de la pré-rentrée la semaine dernière. Une rentrée qui intervient également avec la poursuite du programme des cantines scolaires, un dispositif destiné notamment à améliorer la fréquentation et le maintien des enfants à l'école. Alors, Jacques Debré, nous avons fait le constat hier, la cantine scolaire annoncée par le gouvernement pendant donc la période des vacances est effective dans plusieurs écoles. Des écoles qui n'en ont pas bénéficié les années antérieures sont aujourd'hui bénéficiaires. On peut dire une bonne nouvelle pour les parents d'élèves beaucoup plus.
17: Oui, une très bonne nouvelle, et ce qui m'impressionne beaucoup plus hein, depuis quelques années en ce qui concerne le système éducatif dans notre pays, c'est l'effectivité de la rentrée dès le premier jour et en même temps la reprise progressive de tout ce qu'il y a comme dispositif pour accompagner les acteurs du système éducatif. Tenez-vous tranquille, il y a encore quelques années par le passé, quand la rentrée scolaire commence, les apprenants vont d'abord à l'école en civil pendant des semaines, parfois même pendant tout le premier trimestre. Aujourd'hui, ce n'est plus le cas. Dès le premier jour, vous avez les apprenants qui sont déjà en tenue kaki. J'ai encore eu le temps de le constater ce matin en venant au service. C'est impressionnant. Et donc, quand on parle également de la cantine scolaire qui a pu reprendre en même temps, c'est vrai, pas dans toutes les écoles, ça va se faire peut-être au cours de cette semaine, mais déjà dans plusieurs écoles, dès le premier jour de la rentrée, et que les petits-enfants puissent déjà goûter au premier repas, il faut tout simplement tirer un coup de chapeau à tous les acteurs du système éducatif, tous ceux-là qui contribuent à cette réussite-là impressionnante, parce que, faut-il le rappeler, il y a de ces apprenants-là qui ont des difficultés, dont les parents ont des difficultés à donner ne serait-ce que 100 francs, 200 francs par jour pour qu'ils puissent manger à l'école. Oui. Donc ces cantines scolaires-là permettent de maintenir ces enfants-là dans le dispositif, dans le système, parce que certains, à cause du manque de repas, parce qu'ils n'arrivent pas à bien manger, aller à l'école, on finit par abandonner l'école par le passé. Aujourd'hui, ce n'est plus une raison encore que les cantines scolaires sont en train d'être généralisées dans toutes les écoles primaires publiques de notre pays. Oui. C'est à saluer. Moi, je tire simplement un coup de chapeau, espérant que les parents puissent quand même également faire le nécessaire. Je crois que c'est 25 francs.
0: Oui, 25
17: francs. 25 francs par prenant par jour, c'est rien de tuant. Donc, juste un petit effort pour accompagner votre petit enfant afin qu'il puisse suivre bien les cours, manger un repas chaud, et bien suivre les cours en classe pour pouvoir donner le résultat que vous voulez en fin d'année. C'est tout simplement salutaire.
0: Voilà, alors c'est Gounoukon, lundi, démarrage effectif des activités. On l'a vu avec un enseignant aspirant au métier d'enseignant au CEG Bemaga qui a effectivement démarré avec les cours. Les cantines scolaires également qui ont démarré par endroit, même si ce n'est pas encore une effectivité totale. Est-ce qu'on peut déjà parler d'une rentrée réussie ou il est trop tôt?
18: Oui, je pense que, tout comme Jacques, j'observe que de plus en plus, les choses se normalisent dans l'école béninoise, et que ça soit à la maternelle, au primaire et au secondaire. Et pour ce que nous avons pu observer hier, nous nous rendons compte que la rentrée est effective. Nous nous rendons également compte que la rentrée s'est déroulée dans de très bonnes conditions, parce que nous avons pu constater effectivement que les cours ont démarré. Cela suppose que ce n'est plus ce qu'on observait par le passé où on traînait assez les pas.
0: Ouais.
18: Mais il y a aussi cette réalité qu'on ne doit pas perdre de vue. Il y a toujours des parents qui traînent. Parce que ça, et dans plusieurs collèges, on peut déjà l'observer, où on continue de faire des inscriptions, notamment pour les nouveaux collégiens, et les collégiens ceux-là qui font leur premier pas, et bien entendu au collège, les classes de 6e, bien entendu. Et donc, la pré-rentrée n'a pas été véritablement mise à profit. Bon, ça, c'est des cas isolés qu'on peut observer, mais globalement, c'est que les cours ont repris, et certains peut-être 2-3 jours, et tout va reprendre normalement. Mais j'observe que il faut attirer déjà l'attention des parents pour dire que la pré-rentrée, il faut qu'on donne du contenu à la pré-rentrée. Nous, on a pris un censeur à la période de pré-rentrée qui disait qu'il venait, mais on ne voyait aucun parent. Et vous avez vu, on ne voyait aucun parent, mais c'est le jour de la rentrée que les rangs se font. Moi, j'ai vu des rangs hier dans plusieurs collèges où on continue donc d'inscrire les apprenants. Or, si ceci était respecté à la période de pré-rentrée, c'est que tout comme ceux-là qui ont commencé les cours, ceux-là aussi seraient dans des classes.
0: Oui.
18: Mais je pense que globalement, on peut déjà se féliciter de ce que de plus en plus, il y a une prise de conscience à tous les niveaux et que la rentrée commence quand même. Des gens ont reçu les cours le premier jour de la rentrée, c'est déjà bien. Maintenant, revenant à la cantine scolaire, je pense que le prolongement des mesures sociales est prise en faveur du secteur de l'éducation. Au départ, on n'avait pas cru que ça allait être généralisé,
0: oui.
18: Mais pour ce que nous sommes en train d'observer, je pense que c'est une très bonne chose, parce que quoi de plus beau de s'assurer que son enfant peut avoir un repas lorsqu'il vient à l'école. Ça permet justement de maintenir les enfants à l'école, et beaucoup plus encore dans les zones rurales. Et vous voyez, les zones rurales où certains enfants sont appelés à faire des kilomètres pour rallier leur école, et où ils n'ont pas cette facilité justement de retourner à midi. Ils doivent rester à l'école, mais ils ne peuvent plus rester aujourd'hui à l'école le ventre creux. Donc c'est déjà très heureux de voir que la chose est effective. Et même si ça n'arrange pas trop les femmes qui vendent à manger dans les écoles, parce que si les enfants ne doivent plus acheter et qu'ils doivent se nourrir à la cantine scolaire, on ne voit plus trop l'utilité de ces femmes. Bon, en tout cas, les directeurs verront comment cela va être organisé. Mais je pense que c'est déjà très bien. Et que cela soit très bien organisé. Mais il y a eu des situations qu'on a enregistrées par le passé où on parle de vol de vivres, des situations de ce genre. Je pense que Il faut vraiment éviter ça pour qu'il y ait de la transparence dans ce qui se fait, qu'on ne vienne pas enregistrer ces cas comme ça a été, on l'a observé les années passées. Donc je pense que c'est déjà heureux que ce programme soit généralisé, vivement que ça continue pour maintenir les enfants à l'école, pour tout ceci va en tout cas dans le sens de l'amélioration des résultats scolaires.
0: D'accord. Alors, Jacques Degoué, si l'État, lui, à son niveau, joue sa partition à travers donc la mise en place des cantines scolaires, les parents également doivent renforcer le suivi de leurs enfants aussi bien à la maison qu'à l'école.
17: Bien évidemment, et c'est ça, je disais déjà, en souhaitant que les parents puissent se mettre la main à la poche, en donnant ces 25 francs là journaliers, ça fait combien? 125 par semaine.
0: Oui.
17: Dans le mois, ça ne fait même pas 1000 francs. Et quand vous faites le calcul pour toute une année scolaire, à peine vous dépensez 5, 6, 7 000 pour pouvoir permettre à votre enfant de manger, c'est rien, c'est pas tuant, c'est la responsabilité que vous avez en tant que parent. Ne regardez pas ça comme une dépense inutile. Le suivi également. Il y a eu quand même des lignes qui ont bougé ces dernières années. Vous vous rappelez, puis Fanny Chabir a aussi Gounoukon. Nous, on allait à l'école à pied. Les parents, bon, ne se soucient pas du fait que, voilà, il faut aller déposer les enfants à l'école et autres. Mais aujourd'hui, en circulation, vous croisez beaucoup d'enfants qui sont remorqués par leurs parents, soit sur moto, beaucoup plus, mais également parfois dans des véhicules. C'était un petit vélo. Donc, il y a des lignes qui sont en train de bouger également sur nous. Il y a une prise de conscience au niveau des parents, même s'il y a encore des efforts à faire. Revenons un peu sur les cantines scolaires. Ravoussi Gounoukou a déjà abordé un aspect qui est quand même assez important, le vol. La sécurité autour de ces cantines scolaires, là, par le passé, on a connu des cas où des magasins ont été dévalisés par des hors-la-loi. Il y a aussi l'aspect concernant, je vais dire, l'hygiène autour de ces mets-là, parce qu'il y a parfois certains parents qui se plaignent. Et je me rappelle également, moi, j'ai fait une école où il y avait de la cantine scolaire, une école publique, où on nous servait des mets, où, surtout en ce qui concerne les haricots, vous avez des charançons, le riz parfois. Bref, ce n'était pas ça en termes de qualité. Et j'espère, je suis sûr qu'au niveau de ces écoles-là, il y a des comités de suivi, il y a des enseignants qui sont associés à bien d'autres acteurs pour que, eh bien, les cuisinières qui sont choisies servent des mets de qualité, qu'elles mêmes d'abord soient en bonne santé et qu'elles servent des mets de qualité à nos petits-enfants pour qu'on n'assiste pas à des problèmes de santé.
0: Voilà, merci à vous Jacques Debré, Raoul Sivgounoukon. Mesdames et messieurs, c'était le mini-débat ce matin. On va poursuivre le grand direct de l'information avec d'autres rubriques. Tout de suite, nous allons installer donc l'entretien du jour justement avec Idrissou Boukari, les acteurs politiques et membres de la majorité présidentielle. Avec lui, on parle de la volonté politique au Bénin. Les réformes et les grands projets traduisent-ils une réelle détermination à transformer le pays? C'est la question à laquelle donc va répondre notre invité du jour. Et puis la page santé avec Karine Djegui. On s'intéresse à l'exposition prolongée aux écrans. Quelles conséquences sur les yeux? Et la rubrique fraternité, justice et travail. Votre rubrique citoyenne s'intéresse ce matin à l'expression situation d'apprentissage. Qu'en savent les populations de Parakou? Vous le savez, on reste donc collé à l'actualité éducative. Et puis le bulletin de l'information, la page des sports et la deuxième lecture de la une des journaux seront également au rendez-vous. On va installer le bulletin de l'information juste après cette transition.
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0: Et la transition faite, nous installons Aquilas Taco ce matin. Aquilas, bonjour.
19: Epiphane, bonjour, bonjour à tous. Je vais l'annoncer en titre. Le bureau du Sénat tiendra ce mardi 15 septembre 2026 sa toute première réunion officielle. Au menu des échanges, l'examen du règlement administratif et financier de la nouvelle institution. La séance est prévue au siège du Sénat à Cotonou, dans le 12e arrondissement. Deux présidents de la République, deux anciens présidents de la République ne seront pas de la partie. Il s'agit de Boni Yayi, absent pour des raisons de santé et qui poursuit sa convalescence après évacuation sanitaire le 4 septembre 2026 selon Bipo Radio. D'après la même source, Nicéphore Dieudonné Soglo sera également absent. L'ancien chef de l'État séjourne toujours à l'étranger pour des raisons médicales. Et pendant ce temps, le président de la République du Bénin, Rumi Adouadagne, a reçu ce lundi 14 septembre 2026 au palais de la Marina Claudie Siard, chargé de mission de la à la culture, aux médias et à la visibilité du Bénin. Au cours de cette rencontre, Claudicia a présenté au chef de l'État les principales orientations de l'initiative Bénin Influence, destinée notamment à renforcer la visibilité du Bénin dans les domaines de la culture, des médias et de l'influence. Cette audience a permis de faire le point sur les grandes lignes de l'action envisagée et ses perspectives. On ouvre à présent la page éducation. L'année scolaire 2026-2027 a officiellement été lancée. Écoles, collèges, lycées et universités ont rouvert leurs portes depuis ce lundi matin au Bénin. Le top des activités a été donné dans le département du littoral par les trois ministres de l'éducation, de l'école primaire publique Sikè Nord, en passant par le cours secondaire Notre-Dame des Apôtres, Amand Nata, Clément Kouchadé et Sédami Médégan Fagla se sont également rendus à l'Institut national médico-sanitaire à Cotonou. L'objectif à chaque étape est vite le même, constater la reprise effective des activités pédagogiques, un constat qui s'est révélé satisfaisant car chaque fois les trois ministres ont souligné la mobilisation des acteurs concernés. Amand Kouyema Nata, ministre des enseignements maternels et primaires.
20: Vous avez constaté avec nous l'accueil déjà des enfants avec de belles paroles, le salut au drapeau et l'émotion que nous tous nous avons eue en voyant les petits enfants venir pour la première fois à l'école. Certains ont pleuré, d'autres ont été consolés par des parents, les éducatrices. Et cela montre vraiment que dès la base, les parents ont préparé les enfants, les tout petits, commencer la maternelle, première session et les deux sections. Le primaire, vous avez vu des enfants aussi contents de se retrouver et déjà en salle avec les premiers cours à Sikè Nord et aussi dans tout le pays. Et cela montre l'effectivité de la rentrée. Les parents ont apprêté les enfants, les enseignants étaient là. Nous avons vu l'implication personnelle de M. le maire, de M. le préfet. Nous sommes heureux de voir que cette synergie d'action maternelle, primaire, secondaire générale, secondaire technique et à l'université rentre en cohérence avec les orientations du gouvernement.
19: Une année scolaire 2026-2027 pour laquelle le gouvernement a mis les grands moyens pour des résultats encore plus probants. Un accent particulier sera surtout mis sur l'enseignement technique afin de permettre aux apprenants de concilier théorie et pratique. C'est d'ailleurs ce qu'a laissé entendre le ministre de l'enseignement secondaire, Clément Kouchadé. La ministre des enseignements supérieurs et de la recherche scientifique ne dira pas non plus le contraire. Sédami Médéga Fagla fait remarquer les efforts du gouvernement pour une année scolaire réussie avant d'inviter les autres acteurs du système éducatif a fait le même. C'est Dami Médégan Fagla.
21: Avec l'ensemble des mesures qui ont été prises pour accompagner cette année scolaire, nous avons tous compris que l'éducation est au cœur de l'action du gouvernement. Donc tous les acteurs à tous les niveaux doivent jouer leur rôle. Le gouvernement a mis à disposition des moyens, a mis à disposition de l'aide, du soutien et on demande aux parents de jouer leur rôle aussi à la maison, en mettant l'accent sur certaines matières, je reviens là-dessus, sur les mathématiques auprès de nos apprenants, qu'ils soient au primaire, au secondaire ou en formation technique. À mes collègues de l'université, je leur souhaite une très bonne année universitaire et leur demande à leur tour de veiller à ceux qui accompagnent les enfants qui sont dans les filières où les matières scientifiques sont dominantes, de bien vouloir faire également davantage d'efforts pour la qualité de l'enseignement que nous donnons à nos enfants dans les matières scientifiques.
19: Je l'annonçais en titre à l'école primaire publique Ladi Farani 1 de Parakou. La cantine scolaire est bel et bien effective en cette rentrée scolaire. Lors de la descente d'une équipe de la rédaction sur les lieux ce lundi, aux environs de 10h, une grosse marmite était déjà au feu. Au menu du jour, du riz mélangé aux haricots, communément appelé atassi, destiné aux écoliers de l'établissement. Une initiative qui vient répondre à l'objectif qui vient répondre à l'objectif d'offrir aux écoliers un repas chaud à la sortie des classes. Les responsables de l'école confirment qu'après la cuisson, tous les écoliers ont été servis et ont pu manger leur repas encore tout chaud. Pour assurer la conservation des vivres, les responsables de l'école expliquent avoir opté un point stockage au domicile du chef Kati, une solution mise en place pour garantir la sécurité des denrées alimentaires. Pour ce qui se concerne des condiments nécessaires à la préparation des repas, chaque écolier est appelé à contribuer à hauteur de 25 francs CFA. Jeanne Chibozo est institutrice à l'école primaire publique La Difarani 1 de Parakou.
1: Ah, la cantine a bien débuté dans notre école. 10h, ils ont mis le feu, ils ont préparé du waké, les enfants ont bien mangé. C'est pour la première fois. Tous les enfants étaient contents de sentir l'odeur de la bonne nourriture qui leur est donnée par l'État. Bon, c'est vrai, nous n'avons pas encore installé la cuisine proprement dite, mais tout était bien quand même. Tout était bien passé. Les mamans ont balayé, elles ont posé les trois pierres. Une grosse marmite était sur le feu et puis tout a commencé très bien. Les enfants ont mangé à leur faim, ils étaient tous contents. Nous avons gardé notre stock chez le chef du quartier. On a fait le prélèvement hebdomadaire que nous avons amené à l'école. Donc, dans ce prélèvement hebdomadaire, nous avons prélevé. Chaque enfant devait donner 25 francs par jour pour manger. Les parents doivent leur donner évidemment. Nous remercions d'abord l'État qui nous a dotés de cet don merveilleux. Et nous remercions aussi le bureau APE, le coordinateur, tous ceux qui se sont mobilisés pour que tout soit mis en place.
19: Malgré cette effectivité, des difficultés subsistent. Le directeur de l'EPP, La Difarani de Parakou, évoque notamment le manque d'eau pour les besoins de la cantine ainsi que l'absence d'agents de sécurité pour assurer la surveillance des lieux et des équipements. Clément Nimassou, directeur de l'école primaire publique La Difarani 1 de Parakou.
2: Cette année, nous avons la cantine scolaire. Aller chercher de l'eau ailleurs pour venir faire le repas qui sera un problème pour nous. Nous lançons en même temps un appel aux autorités qui pourraient nous aider à ramener l'eau dans l'école et à nous aider à sécuriser l'école en fermant la clôture qui est tombée. Et si possible, nous trouver un gardien, puisque c'est une école à un groupe pédagogique seulement. Donc si on pouvait nous aider à avoir un gardien, les parents d'élèves et autres. Donc, cela nous aiderait.
19: Et pendant que certains écoliers ont déjà goûté leur premier repas au niveau de leur cantine scolaire, d'autres sont toujours dans l'attente. C'est le cas de l'école primaire publique Ga de Parakou. Dans cette école, les vivres ont été déjà réceptionnés par les responsables. L'école est dans l'attente des cuisiniers et des ustensiles de cuisine. Issa Ibrahim, directeur de l'école primaire publique Ga, groupe A, explique.
22: À partir de déjà d'hier, on nous a donné les premières dotations de vivres. Donc, on peut dire que l'école dispose maintenant d'une cantine scolaire. On a réceptionné les vivres hier aux alentours de 13 heures comme ça. Pour le moment, nous n'avons pas la totalité des cuisinières, puisque il faut deux cuisinières pour 50 élèves. Dans mon école, j'ai 238 élèves. Je dois avoir au moins 8 à 10 cuisinières. Pour le moment, je n'ai que deux. On n'a pas les ustensiles de cuisine. On l'a toutefois réclamé, mais le bureau APE nous a rassuré que tout se maintenira dans l'ordre et nous sommes en train d'espérer. Les ustensiles devaient venir du gouvernement, mais les dotations ne sont pas encore là. C'est pour cela qu'ils ont donné des instructions à ce que, à notre niveau, on se débrouille d'abord pour que la cantine puisse bien démarrer.
19: La préparation des repas est pour l'heure retardée par ces deux difficultés, mais tout entrera dans l'ordre, rassure le chef d'établissement. Selon lui, les élèves pourront bénéficier de la nourriture de la cantine au plus tard cette semaine. Issa Ibrahim, directeur de l'école primaire publique Ga groupe A.
22: Le jour exact, ce serait en tout cas dans la semaine, nous allons démarrer avec les cantines. Ce qui est dans les normes que le gouvernement lui-même autorise, permet, c'est 25 francs par élève. Mais vu le cas ici dans nos villes, il y a un problème de bois qui va poser et on voulait amener ça à 50 francs par élève. Ne serait-ce que pour pouvoir à chaque fois commander du bois de chauffe et aussi pour que le mets soit acceptable. Le gouvernement a déjà fait un effort du fait qu'on nous a amené des cantines scolaires dans toutes les écoles du Bénin. Ça, c'est un grand effort à saluer. Maintenant, quitte aux parents d'accueillir, d'accepter ce cadeau que le gouvernement nous a offert et de mettre un peu d'effort pour que cela soit une réalité.
19: Autre volet de l'actualité, à l'école maternelle publique Albarika, le premier jour de classe est souvent marqué par les pleurs de certains enfants séparés de leurs parents et plongés dans un nouvel environnement. Ces tout petits ont du mal à s'adapter face à cette situation. Les enseignantes jouent un rôle important. L'objectif est de créer un climat de confiance afin que les enfants se sentent en sécurité. De l'autre côté, les parents reconnaissent les pleurs de leurs enfants, mais ne peuvent rien y faire. Abdou Raoufou Idrissou, parent, est suivi de Zita Kele, maîtresse de la maternelle 1 à l'école maternelle publique Albarika.
3: C'était pas facile, comme c'était pour sa première fois. Ça me faisait que pleurer. Les dames sont en train de prendre soin quand même. Je ne peux que l'observer, puisque ça fait mal de le voir pleurer, mais je ne peux que l'observer. Parce que je veux le son bien.
4: Vous savez que les enfants sont attachés à leurs parents. Ils n'ont pas l'envie de se séparer des parents. Ça fait que aussi vite.

0: et on les calme avec les cris de ralliement. On peut faire la gestion des pleurs pendant 2 ou bien 1 semaine.
1: Pour le directeur de l'école maternelle publique Albarika, les pleurs des enfants sont des réactions normales. Avec les enseignantes, ils restent attentifs et privilégient le dialogue, la distraction pour rassurer ces derniers. Amou Kanosu, directeur de l'école maternelle publique Albarika de Barako.
2: La rentrée a effectivement démarré et comme vous l'auriez remarqué, les enfants nous sont venus de différents endroits hein, de Parakou. C'est un phénomène naturel et psychologique. Hein. Il s'agit bien évidemment donc de l'expression du choc de la séparation parentale. Nous autres, nous sommes habitués à ça. On arrive quand même à consoler ces nouveaux qui n'arrivent pas pour une première expérience scolaire à supporter la séparation parentale. Et l'école étant une seconde famille, nous autres avons l'obligation de remplacer le parent et de nourrir cet enfant donc de toute notre affection, de notre amour et le rassurer. Donc c'est de ça qu'il est question. Voilà comment on arrive à maîtriser les enfants dépaysés et qui donc manifestent leurs émotions à travers les pleurs, les cris.
1: Et cette information, avant de boucler ce bulletin d'information, la Société béninoise d'énergie électrique prévoit une interruption de la fourniture d'électricité de 10h à 15h ce mardi 15 septembre 2026. Cette coupure concerne plusieurs localités, dont Parakou. La SBEE explique que cette interruption par des travaux d'entretien du réseau destinés à améliorer la qualité et la sécurité de la distribution. Les usagers concernés sont invités à prendre leur disposition et à rester prudent durant les travaux, le réseau pouvant être remis sous tension à tout moment. C'est sur cette information que nous mettons un terme à ce bulletin matinal, mais le grand direct se poursuit avec vous, Epiphane Chabi.
3: Merci à vous, Akilas Tako, évidemment. On poursuit le grand direct, mesdames et messieurs, avec la page des sports.
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3: L'actualité sportive avec vous, Jacques Debé, bonjour.
5: Bonjour, Epiphane Chabi.
3: Écho des internationaux béninois, Olivier Verdon file en Israël.
5: Oui, un nouveau point de chute pour Olivier Verdon, libre de tout engagement après son départ du Ludogorets PFK. Le défenseur central béninois poursuit sa carrière en Israël. Le Guépard de 30 ans s'est officiellement engagé avec le Maccabi Netanya, club de première division israélienne. Le contrat porte sur 2 saisons avec une 3e année en option. L'annonce a été faite ce lundi même par le club israélien. Après 6 saisons passées en Bulgarie, Olivier Verdon quitte donc Ludogorets qu'il avait rejoint en 2020, une période au cours de laquelle l'international béninois s'est constitué un solide palmarès, remportant 12 trophées sous les couleurs du club bulgare. Avec cette nouvelle aventure en Israël, Olivier Verdon va tenter d'apporter son expérience et sa solidité défensive au Maccabi Netanya. On lui souhaite une très belle aventure.
3: Voilà, en Côte d'Ivoire, cette fois-ci, Seko Fofana dit stop.
5: Oui, Seko Fofana ne portera plus le maillot de la Côte d'Ivoire dans une publication sur Instagram ce lundi. Le milieu prêté par Rennes au FC Porto a annoncé sa retraite internationale. C'est le moment pour moi de tourner la page. C'est avec fierté et beaucoup de reconnaissance que j'ai eu la chance de me battre pour mon pays, gagner le plus beau trophée du continent. C'est un rêve d'enfant qui s'est réalisé pour moi et ce seront des souvenirs gravés à jamais pour des millions d'Ivoiriens, a écrit l'ancien Lensois en référence à la Coupe d'Afrique des Nations remportée en 2024 par les éléphants. Il faut dire que de ses débuts avec les éléphants en 2017 jusqu'à la fin de son parcours, Fofana compte 37 sélections et 7 buts marqués.
3: Pendant ce temps, en première ligue, évidemment, Leeds corrige Newcastle.
5: Jusqu'ici invaincu, Newcastle a pris une leçon à Leeds, 4-1 ce lundi soir, en clôture de la 4e journée de première ligue. Les Peacocks se sont envolés dès la première période avec le but contre son camp de Milly à la 32e minute, ainsi que les réalisations.

0: question signée Bogle à la 34e et Calvert-Lewin à la 45e minute, plus un véritable cauchemar pour les Magpies encore enfoncés par Okafor à la 59e minute, mais qui ont quand même sauvé l'honneur grâce à un but du jeune Ivoirien Touré en toute fin de partie à la 90e minute. Newcastle termine au thème de cette 4e journée de Premier League, eh bien, termine en milieu de tableau avec 3 points de retard sur Leeds, supplément 3e au classement.
1: On termine par la Serie A où la Roma est inarrêtable. Como suit également le rythme.
0: La Roma poursuit son parcours, tout simplement un parcours sans faute au niveau du championnat italien sur la pelouse du Torino. Les Giallorossi sont sortis vainqueurs 2-0 grâce au but de l'attaquant néerlandais Malen à la 40e minute et du jeune milieu Pizzili à la 90e minute plus 3. Cette 4e victoire en autant de journées replace l'équipe de Giampiero Gasperini en tête de la Serie A devant comme 3e à 2 longueurs du leader après son succès du jour ce même lundi soir. Il avait dit 2-1 sur Parma. Noter que l'Inter Milan a renversé Udinese 5-3. Les Interistes étaient menés 2-0 après seulement environ 20 minutes de jeu avant de renverser la vapeur. L'Inter est 2e du calcio italien.
1: Voilà, merci à vous Jacques Degbé. C'était l'Esport, mesdames et messieurs. Nous allons marquer une courte pause et juste après, on installe les autres rubriques du grand directeur de l'information de ce matin.
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1: Vous avez toujours une longueur d'avance avec le grand directeur de l'information, mesdames et messieurs. On installe à présent la page santé de ce matin. En attendant donc de retrouver l'entretien du jour, nos yeux sont sollicités en permanence et leur santé mérite une attention particulière. Certaines habitudes du quotidien peuvent progressivement provoquer une gêne visuelle, une sensation d'inconfort ou encore des maux de tête. Parmi les facteurs aujourd'hui au cœur des préoccupations figure l'exposition prolongée aux écrans de devenu incontournable aussi bien chez les adultes que chez les enfants. On en parle dans la page santé ce matin avec vous, Karine Diaghi, bonjour.
5: Bonjour Epiphane Chabi.
1: Alors, qu'entend-on exactement par fatigue oculaire et quels sont donc les symptômes qui doivent alerter?
5: Et puis, franchement, il faut dire que la fatigue oculaire désigne l'inconfort ressenti après une utilisation prolongée ou répétée d'écran. Elle est notamment liée au fait que nos yeux doivent constamment ajuster leur mise au point lorsque nous regardons de près. Les symptômes peuvent être assez variés. Yeux secs ou irrités, sensation de brûlure, picotement, larmoiement, vision momentanément floue, difficulté à faire la mise au point, mais aussi maux de tête, de douleur autour des yeux. Certaines personnes peuvent également ressentir une sensibilité accrue à la lumière. Saadou Nodichao est technicien supérieur en ophtalmologie. Il explique les manifestations de ces maux.
6: Ces manifestations-là, en réalité, c'est quoi? Quand vous restez devant les écrans, le soir, vous allez avoir les maux de tête, les brûlures oculaires, les sensations de gêne. C'est comme s'il y a des corps étrangers qui sont rentrés dans les yeux. Les yeux sont rouges et on a du gêne. On se dit vraiment, ça ne va pas. On sent aussi la fatigue. D'autres le sentent chaque soir, chaque jour ouvré, chaque jour de travail. Alors que d'autres, c'est en fin de semaine, ils le sentent. Devant certains signes-là, comme on sait, signe que vient de s'y aller, il faut que l'homme cherche à prendre une consultation ophtalmologique pour comprendre en quoi il est en train de faire face. Vous travaillez beaucoup sur ordinateur. Vous ne prenez aucune précaution. Vous travaillez 6 heures par jour, 4 heures, 5 heures, 8 heures par jour. Matin et soir, vous êtes là-dedans. Et vous faut donc vraiment certains gestes pour sauver les yeux.
1: Alors, Karine Diaghi, quels sont les risques réels d'une exposition prolongée aux écrans sur la santé des jeunes?
5: Il faut d'abord distinguer les effets immédiats des risques à plus long terme. Chez l'adulte, comme chez l'enfant, une utilisation prolongée peut favoriser la sécheresse oculaire et l'inconfort visuel. Lorsque l'on fixe un écran, on a également tendance à cligner moins souvent, ce qui peut accentuer la sécheresse. Chez les enfants, la question mérite une attention particulière. Le problème n'est pas seulement l'écran lui-même, mais aussi le temps passé à regarder de très près et le manque d'activité en plein air. Une exposition importante au travail de près et un temps insuffisant à l'extérieur sont associés à un risque accru de développer ou d'aggraver une myopie chez l'enfant. Il est donc important de ne pas attendre l'apparition d'une gêne importante, une baisse de performance scolaire. Un enfant qui plisse souvent les yeux se rapproche excessivement du cahier ou de l'écran, se plaint régulièrement de maux de tête ou de difficultés à voir au loin peuvent justifier un contrôle de la vue.
1: Alors, des conseils pour limiter ces risques au quotidien?
5: Pour ces conseils, je vous invite à écouter d'abord Dr Saadou Nodichao, technicien supérieur en ophtalmologie.
6: Le premier geste à faire et qui est salutaire, et que après chaque une heure de temps de travail devant un écran, il faut se lever, aller faire quelque chose en 5 minutes, quelque chose d'autre en 5 minutes, avant de revenir encore à l'écran. Cela permet de libérer les yeux. Alors là, les yeux sont encore prêts pour travailler. C'est comme le cheval qui fait tomber le cavalier. Ça ne va pas à distance, ça reste juste à côté. Et si il arrivait à se relever et à monter, il reprend le parcours. Non, c'est ça. Si vous arrivez à donner du repos à vos yeux, les yeux sont toujours prêts pour travailler. Et si vous adoptez ce comportement, toute votre vie, vous allez utiliser les écrans sans que les écrans ne vous endommagent les yeux. Le deuxième geste, c'est un ensemble de gestes que nous appelons la gymnastique oculaire. Cette gymnastique oculaire n'est rien d'autre que, après chacune heure de temps, si vous ne pouvez pas vous lever, consacrer 5 minutes à vos yeux, à aller faire autre chose et revenir encore à l'écran. Consacrer 3 bonnes minutes pour vos yeux. En faisant quoi? Premièrement, vous allez masser vos yeux de haut en bas. 1 fois, 2 fois et 3 fois. Deuxièmement, vous allez cligner les yeux. 1 fois, 2 fois et 3 fois. Et troisièmement, vous allez laisser l'écran un temps soit peu. Regardez à droite, regardez à gauche une première fois, une deuxième fois et une troisième fois. Comme ça, vous avez encore apprêté vos yeux pour faire face aux écrans pendant encore 1 heure de temps.
5: Voilà, vous venez d'écouter quelques conseils du technicien supérieur en ophtalmologie. Il faut dire alors que ces conseils consistent à éviter les longues périodes d'utilisation sans interruption des écrans. Il faut également installer l'écran à une distance raisonnable, éviter de le tenir trop près du visage et veiller à avoir un éclairage suffisant dans la pièce. La luminosité de l'écran peut être adaptée à celle de l'environnement afin d'éviter un contraste trop important. Et pour les enfants, les parents peuvent instaurer des moments sans écran, notamment pendant les repas et avant le coucher, et encourager davantage les activités physiques et les jeux en plein air. Il est également important de respecter les recommandations d'âge concernant le temps d'écran et de privilégier un usage encadré plutôt que de laisser l'enfant passer de longues heures seul devant un appareil. Enfin, en cas de symptômes persistant ou de suspicion de problèmes visuels, un examen de la vue auprès d'un professionnel qualifié permet de détecter rapidement une éventuelle anomalie.
1: Merci à vous, Karine Diaghi. C'était la page santé ce matin. Merci pour toutes ces précisions. Mesdames et messieurs, on va enchaîner cette fois-ci avec la rubrique citoyenne, fraternité, justice et travail. On s'intéresse ce matin à l'expression situation d'apprentissage. Qu'en savent les populations de Parakou? Nous avons promené nos micros, donc, et on va suivre ensemble le micro-trottoir, justement, réalisé donc à cet effet. On revient juste après.
7: Bonjour.
8: Oui, bonjour.
7: Selon vous, c'est quoi une situation d'apprentissage?
8: Selon moi, une situation d'apprentissage, c'est des travaux qui va effectuer l'élève pendant toute l'année scolaire. Par exemple, en histoire géo, la définition de la préhistoire, comment vivaient les hommes de la préhistoire.
9: Une situation d'apprentissage, selon moi, ce sont des faits qui se produisent, par lesquels on apprend de nouveaux trucs. Et par exemple, si on prend le cas d'une poule qui meurt, c'est une situation. Mettons, par rapport à la mort de cette poule, on va apprendre des choses comme la cause de la mort de la poule. Donc, chez moi, je peux définir ça comme une SA, une situation d'apprentissage.
10: Est-ce qu'on peut avoir un exemple de phrase?
9: On peut dire qu'un homme urine une fois par jour. C'est aussi une situation d'apprentissage. On peut découvrir par là les organes qui lui permettent d'uriner, les causes, tout et tout.
11: Une situation d'apprentissage, c'est une situation dans laquelle on apprend toujours. En troisième année, nous avons eu 4 SA.
12: Une situation d'apprentissage, c'est un moment ou un exercice qu'on te donne pour apprendre une leçon.
10: Est-ce qu'on peut avoir un exemple de phrase?
12: Nous avons 4 SA en SVT, en troisième.
13: Alors, selon moi, une situation d'apprentissage, c'est un cas où l'on est amené à traiter ce cas-là. Selon moi, c'est ça qu'on appelle encore situation d'apprentissage.
10: Quelle différence faites-vous entre situation d'apprentissage et situation d'évaluation?
13: Bon, situation d'apprentissage, tu n'as pas encore maîtrisé ça. Mais la situation d'évaluation, c'est ce que tu as compris, maîtrisé. Et c'est ça maintenant qu'on veut t'évaluer sur ce que tu viens à peine de comprendre.
10: Merci beaucoup.
13: Je vous en prie.
1: Voilà, on va découvrir avec vous ce matin, Freddy chez Cassas. Il s'agit réellement donc de la compréhension qu'ont les populations de Parakou. Bonjour.
14: Bonjour Epifan Chabi, bonjour à tous.
1: Voilà, que signifie situation d'apprentissage?
14: Alors d'entame, disons que l'expression situation d'apprentissage est couramment utilisée dans le domaine de l'éducation. Elle désigne un cadre pédagogique ou un ensemble d'activités conçues par l'enseignant pour permettre à l'apprenant d'acquérir des connaissances, de développer une compétence ou de construire de nouveaux savoirs. Autrement dit, il s'agit d'un dispositif pédagogique organisé pour favoriser l'apprentissage, la réflexion et la progression de l'apprenant.
1: Voilà. Et quels sont les éléments et les objectifs d'une situation d'apprentissage?
14: Alors Epifane, une situation d'apprentissage comprend généralement un contexte, un objectif, une tâche à réaliser, des consignes et des ressources. L'enseignant organise ces différents éléments et accompagne les apprenants dans la réalisation de l'activité. De leur côté, les apprenants sont amenés à mobiliser leurs connaissances et leurs acquis, à réfléchir, à confronter leurs idées et à rechercher des solutions afin de construire progressivement de nouvelles connaissances et développer leurs compétences. Il faut toutefois distinguer la situation d'apprentissage de la situation d'évaluation. La première a pour objectif de faire apprendre et progresser, tandis que la seconde vise principalement à vérifier les connaissances acquises et le niveau de maîtrise d'une compétence.
1: Voilà, on va terminer donc par quelques exemples en phrase avec l'expression situation d'apprentissage.
14: Comme exemple, nous pouvons dire que l'enseignant propose une situation d'apprentissage pour aider les élèves à mieux comprendre les pourcentages. Les élèves sont placés dans une situation d'apprentissage qui les amène à rechercher eux-mêmes la solution à un problème. Et pour terminer, une situation d'apprentissage bien conçue favorise la participation active des apprenants et le développement de leurs compétences.
1: Merci à vous, Freddy Kassa. C'était la rubrique citoyenne fraternité, justice et travail. On s'intéressait donc à l'expression situation d'apprentissage. Mesdames et messieurs, on va marquer une coup de pause. Une coup de pause et juste après, on revient installer donc l'entretien du jour.
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1: Retour en studio, mesdames et messieurs, pour installer ce matin l'entretien du jour au Bénin. Les réformes engagées ces dernières années touchent plusieurs secteurs de la vie nationale. Gouvernance, infrastructure, économie, éducation, santé, agriculture, encore protection sociale. À cela s'ajoutent de grands projets, des projets destinés à renforcer les infrastructures et à accélérer le développement du pays. Pour les autorités et leur soutien, ces différentes initiatives traduisent une volonté politique forte de transformer durablement le le Bénin. Mais au-delà des annonces et des réalisations visibles, on s'interroge. Ces réformes et ces grands projets traduisent-ils réellement une détermination à transformer le pays? Quels sont les résultats déjà obtenus? Et surtout, quelles garanties pour que les réformes produisent des effets durables sur le quotidien des Béninois? Idrissou Boukari, acteur politique et membre de la majorité présidentielle, est l'invité du grand direct de l'information de ce matin. Il le répond ici au micro de Raoul Steve Gounoukon.
15: Idrissou Boukari, bonjour.
16: Bonjour, cher ami Gounoukon.
15: Quand on parle de volonté politique, qu'est-ce que cela signifie concrètement dans la conduite des affaires publiques?
16: Bien, merci beaucoup. Vous m'amenez à faire des réflexions philosophiques aujourd'hui sur la politique. Mais je crois que je vais m'en tenir à mon instinct de planificateur pour faire comprendre que la politique, c'est l'organisation qu'on met en œuvre pour transformer une société afin de lui permettre de passer d'un stade A moins bon à un stade B meilleur. C'est ça qu'on appelle la politique. Donc la politique, c'est une vision qu'on se donne de la société, c'est-à-dire à un horizon donné, à quoi auriez-vous voulu que votre société ressemble? Progressivement, de quelle manière vous organisez pour atteindre cela? Donc, parler de volonté politique, c'est la volonté réelle des dirigeants de transformer effectivement la société afin de lui faire tendre vers les objectifs, la vision qu'elle s'est donnée. C'est ça la politique. Volonté politique, c'est la volonté des dirigeants, c'est-à-dire c'est l'organisation, la détermination que les dirigeants mettent en œuvre pour transformer effectivement la société en la conduisant vers des objectifs bien retenus, des objectifs que la société même a retenus.
15: Les nombreuses réformes engagées ces dernières années au Bénin traduisent-elles, selon vous, une véritable volonté de transformation du pays?
16: Ah oui, il faut rendre à César ce qui est à César et à Dieu ce qui est à Dieu. Cette année, ça fait déjà 6 ans d'indépendance. Il y a eu des transformations qui se sont produites depuis les gouvernements successifs. Mais ces dernières années, il faut reconnaître qu'il y a eu le rythme et même la manière de faire qui a changé. On sent de plus en plus une véritable volonté de lier la question du développement à la question de notre être ensemble, la démocratie elle-même. De quelle manière nous allons nous organiser pour aller dans des délais raisonnables vers les objectifs qu'on s'est fixés. On a eu entre-temps la vision 2025 au Bénin, c'était au cours du mandat du président Kérékou. Cette vision à l'AFIA 2025, les dirigeants ont fait ce qu'ils peuvent faire. Aujourd'hui, je crois qu'on peut faire le bilan. Il y a eu des progrès, mais les progrès ont-ils été au rythme où on les aurait souhaités pour qu'en 2025, ce qu'on s'était donné comme objectif, est-ce que cela a été atteint? Ça, c'est déjà une manière de montrer qu'est-ce qui a pu se faire durant les 10 dernières années. Voyez, je crois que le pays est en train de subir un bouillonnement général. Pas un bouillonnement au point de faire verser la marmite, non, pour faire cuire les aliments davantage. Si on prend tous les secteurs, commençons déjà par le secteur de la gouvernance. Déjà, ça a été l'un des premiers points où des réformes ont été les plus remarquables. La floraison des partis politiques qui étaient là, qui visaient quel objectif qu'on n'arrivait pas à déterminer, ça a conduit à quoi? En fait, tous, nous avons vécu la situation. Vous-même, vous savez, vous êtes libre de tirer vos conclusions. Mais moi, je n'étais pas très satisfait. Et je ne crois même pas qu'il y ait quelqu'un dans ce pays, même les responsables de ces partis, qui étaient satisfaits. Tout le monde, quel que soit le bord, tout le monde sentait le besoin qu'il y ait un changement, qu'il y ait une amélioration, une autre organisation. Donc, il y a eu la réforme du système partisan. Cela s'est produit pour que les partis deviennent beaucoup plus forts, qu'ils puissent être ancrés au sein des populations, dans des zones bien déterminées, chacun dans un fief bien déterminé, où on sentira une volonté de la population de contribuer au développement du pays. On est passé de peut-être 200 ou environ à une dizaine de partis aujourd'hui. Déjà, l'organisation qu'on met en place pour que les uns et les autres se sentent dans des partis nationaux forts, opinés, sur les questions de développement, les questions de mieux-être, les questions de notre être, de notre vivre ensemble, c'est déjà un pas très important. Vous prenez les autres secteurs, et même, ajoutons toujours, au niveau de la gouvernance, on en est arrivé même cette année 2026 jusqu'à la mise en place d'un Sénat. Un Sénat qui est considéré comme la chambre haute, un Sénat qui va jouer le rôle de régulateur de la vie politique. En matière de gouvernance, toujours, il y a eu la vision Bénin 2060, le Bénin des splendeurs. Donc, en matière de gouvernance, il y a déjà quelque chose. On sait aujourd'hui, dans un horizon plus ou moins éloigné, ce qui vous permet de vous organiser dans un horizon plus ou moins éloigné, de savoir à quoi on voudrait que le Bénin ressemble et quelle est l'organisation. Et on s'est rendu compte que, vu l'évolution de notre pays, qu'il nous faut des institutions déterminées. Donc, moi, je crois que, en attendant que toutes ces institutions montrent la pleine efficacité de leur puissance, je crois que c'est déjà un pas qui exprime la volonté politique d'aller faire quelque chose. Déjà, voyez le résultat qui se produit. Si nous prenons les cultures d'exportation, en 2016, quand le président Talon venait au pouvoir, je crois que la production du coton était aux environs de 214 ou de 314 000 tonnes. Aujourd'hui, on est à combien? On avoisine les 700 000 tonnes. Ça veut dire qu'il y a une volonté politique d'accroître le produit intérieur brut. Il faut accroître le produit intérieur brut. Ce que nous produisons, il faut que cela puisse être davantage important. Il faut voir toutes les filières qui ont été développées, qui sont développées, qui sont en cours. La filière anacarde, la filière soja, la filière ananas, palmier à huile, et ainsi de suite. Toutes ces filières sont maintenant organisées de manière à ce que la production s'accroisse. Non seulement que la production s'accroisse, mais qu'il y ait une plus-value dans cette production. Qu'il y ait une plus-value dans cette production, qu'il y ait de la transformation au niveau national. La création de la zone de Glodjibé, la zone industrielle de Glodjibé. Mais ça, c'est la manifestation de la volonté politique, de la transformation économique vraiment de notre pays. Il faudrait que ce que nous produisons ne soit pas exporté entièrement de manière brute, mais il faudrait qu'on cherche à les transformer, qu'il y ait création de richesses au niveau national.
17: Idrissou Boukari, merci.
16: Merci beaucoup.
1: Voilà, c'était l'entretien du jour avec Idrissou Boukari, acteur politique et membre de la majorité présidentielle. Il est 7h52, mesdames et messieurs. Nous allons procéder cette fois-ci à la deuxième lecture de la Une des Journaux avec Meveille Odiakas de CFIMA. Bonjour.
18: Bonjour Epiphane Chabi, bonjour à tous. On démarre par le quotidien Maison Fraternité qui titre « Quatrième réunion du Sénat ce mardi, la Chambre haute passe aux choses sérieuses. Rentrée scolaire et académique 2026-2027, effectivité sans couac. La Nation, année scolaire 2026-2027, la rentrée bien effective. Éboulement rocheux à Mouja, à Dassazoumé, des mesures pour éviter le pire. Intégration régionale, l'UMOA met ses grands chantiers sous les projecteurs. Les formateurs. Après leur installation et l'élection de leur bureau, les sénateurs autour de deux points. Du 30 septembre au 29 octobre, le lac Aémé et ses chenaux fermés à la pêche. Matin libre. Immigration, passeport béninois, un accès simplifié à 39 destinations africaines. Cour de justice de la CEDEAO, Diogbenou plaide pour une véritable communauté des peuples. Les quatre vérités. Gestion des carrières de sable dans les communes du Bénin, une relecture du code minier s'impose. Rentrée scolaire 2026-2027, Romuald Douadaï adresse trois vœux aux acteurs de l'éducation. Le télégramme. Message du président Ouadaï pour la rentrée 2026-2027, je cite « L'avenir de notre nation se construit aussi dans nos écoles ». Fin de citation. Sénat du Bénin, les sénateurs examinent leur règlement administratif et financier ce mardi. Le matinal. Sénat, les membres en réunion ce mardi, lancement de la rentrée scolaire 2026-2027, les ministres sur le terrain. On termine par le dynamisme info. Survie sur l'échiquier, le parti Les Démocrates prépare l'avenir en pleine trêve politique. première réunion officielle du Sénat, examen du règlement administratif en l'absence de Yahi et de Soglo Epiphane.
1: Merci à vous, Merveille Odiakas. C'était donc, mesdames et messieurs, les informations vues et traitées par nos confrères de la presse écrite ce mardi 15 septembre 2026. C'est des informations à retrouver dans les revues des titres nationales, sur la revue de presse évidemment, sur le www.fraternitefm.bj dès qu'il sonnera 8h30. Akilas Tako pour le rappel des titres du bulletin. Akilas, bonjour.
19: Epiphane, bonjour. Bonjour à tous. Dans les titres du bulletin matinal, les sénateurs béninois tiennent ce mardi 15 septembre 2026 leur première session officielle, première réunion officielle depuis l'élection du bureau du Sénat. Au menu des échanges, l'examen du règlement administratif et financier de la nouvelle institution. La séance est prévue au siège le siège provisoire du Sénat à Cotonou dans le 12e arrondissement. Les détails étaient dans le bulletin matinal. Et pendant ce temps, l'ouverture des cantines scolaires est devenue une réalité dans plusieurs école de Parakou à l'occasion de cette rentrée scolaire 2026-2027. C'est le cas de l'EPP Ladi Farani 1 de Parakou où les écoliers ont bénéficié ce lundi d'un repas chaud. Malgré cette effectivité, des difficultés subsistent. Clément Yimassou, directeur de l'école primaire publique Ladi Farani 1 de Parakou, était dans le bulletin matinal. Et parlant de la rentrée scolaire, elle a été effective à l'école maternelle publique d'Alibarika à Parakou. Ce lundi, les tout-petits ont retrouvé le chemin des classes, marquant ainsi le démarrage effectif des activités pédagogiques. L'ambiance était peu particulière si certains enfants ont retrouvé avec enthousiasme leurs camarades et leurs enseignants. D'autres, en revanche, ont eu du mal à se séparer de leurs parents. Des pleurs, des cris se faisaient entendre par endroits, témoignant de l'émotion de ces tout petits confrontés pour c'était à leur toute première expérience scolaire. Amou Kanso, directeur de cette école, était également dans le 7h.
1: Voilà, merci à vous, Akilas Tako, mesdames et messieurs. C'était donc la première partie du grand direct de l'information. Ne quittez surtout pas. La deuxième partie va s'installer dans un instant avec la question du jour. Vous suivrez également d'autres rubriques. Et la question du jour ce matin, elle est relative donc à cette question. Selon vous, quelles mesures faut-il prendre pour contenir les dérives liées à l'utilisation de l'intelligence artificielle sans pour autant freiner son potentiel? C'est la question qui vous a été adressée. On fera tout à l'heure l'analyse et les commentaires seront également lus dans un instant. On reviendra donc pour l'entretien grand format avec Ernest Diagou Afouda, qui est administrateur du travail de la sécurité sociale à la retraite. La question est que le sujet, voilà, au cœur donc de cet entretien grand format, c'est l'accident du travail au Bénin. Quel droit pour les travailleurs et quelle obligation pour les employeurs? Et nous vous ferons vivre donc dans un instant le dossier politique de la rédaction, le dossier qui a été donc concocté par Raoul Sibgounoukon. Voilà donc le menu de la transition, la deuxième partie du grand direct de l'information. Merci de nous préférer pour vous informer. Installez-vous. Dans un instant, on revient juste après cette pause, ce passage au service commercial. Geoffroy Toli a assuré les manipulations techniques. Aristide Ouinsou était donc derrière la caméra pour le live. Il faut dire que Gracie Aguado du CFIMA a assuré l'édition. Merci, mesdames et messieurs. On revient donc dans quelques minutes.
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0: Mesdames et messieurs, bonjour, il est 8 passées de 2 minutes, pas tout au bien. Retour donc en studio pour la deuxième partie, la transition du grand direct de l'information. Il faut dire que la question du jour sera donc la première rubrique ce matin. Cette rubrique sera consacrée donc à une question relative à l'intelligence artificielle. Selon vous, quelles mesures faut-il prendre pour contenir les dérives liées à l'utilisation de l'intelligence artificielle sans pour autant freiner son potentiel? Ensuite, l'entretien grand format que nous vous proposons ce matin, c'est avec Ernest Diagon-Afouda. Il est administrateur du travail et de la sécurité sociale à la retraite. Accident de travail au Bénin, quel droit pour les travailleurs? Liées à l'utilisation de l'intelligence artificielle sans pour autant freiner, voilà, justement, son potentiel. C'est la question posée aujourd'hui pour vous, Louis Chabalo. Quand on parle d'intelligence artificielle, quelle est la proportion que vous lui donnez aujourd'hui dans l'exercice de nos fonctions respectives, je dirais?
1: Je pense que l'intelligence artificielle est en train de remplacer l'homme carrément. La proportion, elle est grande, tellement grande que aujourd'hui, certains employés, certaines personnes, des agents en service se permettent carrément de laisser toute la tâche, toute la responsabilité à l'intelligence artificielle qui n'est qu'un outil. Et donc, aujourd'hui, l'ampleur que ça prend, c'est simplement que nous accordons tellement de valeur, nous accordons tellement de place à un outil que cet outil très redoutable, on en parlera tout à l'heure, est en train de prendre le pas sur

0: Je veux dire l'homme lui-même, dans son importance, l'homme dans, je veux dire dans ce qu'il peut apporter normalement à sa société ou à une entreprise. Je vais donner quelques deux exemples rapidement pour montrer les dérives, par exemple, de l'intelligence artificielle. Ça, c'est un cas qui s'est passé avec moi et dans un centre de santé sur place ici à Parakou. Je ne vais pas citer le nom de l'hôpital pour porter préjudice, comme on le dit. Sinon, des preuves existent. Vous savez, vous amenez votre parent à l'hôpital. Et c'est un cas de maladie plus ou moins grave parce qu'on fait plusieurs analyses sans pour autant savoir de quoi il s'agit. Et il y a ce médecin qui vous écrit un médicament, qui vous écrit un comprimé que vous cherchez dans toutes les officines de pharmacie à Parakou, que vous cherchez à Cotonou, vous ne trouvez pas. Et on vous dit que peut-être dans d'autres pays de l'Afrique ou en Europe. Et donc, vous tombez sur un autre médecin en Europe maintenant pour dire, ah, on cherche tel produit, il paraît que c'est ça qui va sauver notre maman. Et il dit, comment un médecin béninois va écrire ce produit-là? Parce que c'est pas possible qu'on vende ça en Afrique. C'est un médicament qui est réservé pour l'Europe. Parce que c'est comme ça qu'on fabrique les produits pharmaceutiques. Il y a des produits pharmaceutiques qui sont destinés pour la Chine, il y en a qui sont destinés pour l'Afrique, il y en a qui sont destinés même simplement les téléphones portables. Ce qu'on fabrique pour l'Europe, c'est pas ça qui est fabriqué pour le Bénin. Et la preuve, quand vous avez une tablette, un téléphone portable que quelqu'un, par exemple, vous a apporté de l'Europe, il faut voir des techniciens sophistiqués pour vous adapter ça au contexte béninois. Sinon, vous ne pouvez pas l'utiliser. Et donc, moi, ça m'étonne que le médecin béninois nous prescrive un médicament qu'on ne peut pas retrouver, qu'on ne devrait même pas vendre, je veux dire, en Afrique. Et quand on a fait un peu des investigations, on a touché l'un de ces responsables et tout, on a compris que c'est l'intelligence artificielle que le médecin a utilisée. Le cas de maladie l'a dépassé et il a soumis le problème à l'intelligence artificielle qui lui a dit, OK, prenez tel produit pour la personne, ça pourrait régler le problème. Mais lui n'a pas pris le temps de chercher si ce produit est destiné pour l'Afrique ou si c'est disponible, si c'est accessible. Vous voyez, mais il a prescrit un médicament. Ça, c'est un, je veux dire, un dérapage, une dérive qu'on a observée dans le secteur même de la médecine. Alors que ce secteur utilise fortement l'intelligence artificielle. Et depuis toujours, seulement que maintenant, ça rentre dans autre chose. Parce que pour faire l'imagerie à l'hôpital, c'est l'intelligence artificielle. Pour faire je veux dire, utiliser le scanner, par exemple, au niveau de ceux qui sont dialysés, c'est l'intelligence artificielle qui fait dérouler et qui fait fonctionner, je veux dire, la machine. Mais là, si ça doit nous écrire des médicaments, vous voyez un peu que ça déplace le contexte. Ça, c'est un premier aspect. Et puis, Fan Chabi, on prend, par exemple, le cas de ce monsieur qui a démissionné, je ne vais pas citer le nom de l'entreprise, qui a démissionné d'une grosse boîte d'intelligence artificielle dans le monde. Je donnais déjà l'exemple le samedi sur les grandes gueules. Lui, il a démissionné parce que, bien qu'étant fondateur, créateur, initiateur de l'intelligence artificielle, c'est un jeune de 27 ans, mais c'est un génie, il est en France, il a dit que lui ne veut plus continuer parce qu'à cette allure, l'intelligence artificielle va tuer le monde. Je répète ces mots. Pourquoi? Il a vu bien de cas. Il a vu bien de cas. Mais le cas qui l'a beaucoup plus fait peur, c'est qu'on a demandé à l'intelligence artificielle d'aller faire une recherche. Vous savez, l'intelligence artificielle est là pour nous faire des recherches, pour nous fournir toutes les informations dont on a besoin. Mais le risque, c'est que ça peut aller au-delà même de ses compétences.
1: Évidemment.
0: Parce qu'on a demandé à l'intelligence artificielle d'apporter une information extrêmement sécurisée, s'il vous plaît. Une information, tu ne peux pas avoir accès à l'information, même en tant que responsable de l'armée. Il faut que tu donnes ton code et que l'autre aussi du ministère de la Défense donne son code pour qu'on ait accès à l'information. Et l'intelligence artificielle est allée piocher l'information, a ramené ça à qui lui a demandé de le faire. Et au-delà de ça, là où ça fait davantage peur, Epiphane, mais l'intelligence artificielle a su, je vous parle de l'intelligence artificielle, je vous parle pas d'un cerveau qui fonctionne correctement comme un être humain. L'intelligence artificielle s'est dit qu'on pourrait soupçonner que quelqu'un allait toucher le dossier pour. Parce que quand tu rentres dans le système, ça signale, il n'y a pas. Maintenant, l'intelligence artificielle a encore effacé les traces, a effacé tout le parcours numérique utilisé pour pouvoir piocher cette information ultra sécurisée. Voyez-vous? Et le jeune, il a dit, c'est Jacob Cosson, je crois, il a dit que c'est pas possible. On peut demander un jour, ça c'est pas pour faire peur aux auditeurs, on peut demander un jour à l'intelligence artificielle de fabriquer une bombe atomique ou nucléaire et ça va donner les idées ou ça va favoriser la création. Donc ça peut tuer le monde. Vous voyez, c'est des dérives comme ça qui amènent à réfléchir sur la proportion, pour revenir à votre question, que prend aujourd'hui l'intelligence artificielle dans nos vies. On a déjà dit par le passé que ça pourrait perturber les emplois, mais si on l'utilise judicieusement, ça devrait accompagner normalement ces emplois-là. Accompagner en ce sens où c'est l'homme qui exploite l'outil, qui est l'intelligence artificielle. Mais si l'homme devient l'outil et que l'intelligence artificielle nous exploite, regardez les robots, les humanoïdes. C'est vrai que je n'en ai pas encore remarqué au Bénin, mais quand vous allez sur la toile, ou pour ceux qui voyagent beaucoup, vous allez remarquer que les gens recrutent maintenant les humanoïdes à la place des domestiques. En Afrique, nous sommes toujours dans ce système où on prend les enfants placés en fond d'Ivilomégon. Mais aujourd'hui en Europe, aux États-Unis, les pays très développés, c'est les humanoïdes qui font le travail, vous savez. Donc tu recrutes un robot chez toi. Ce qui fait peur, et puis Fachabi, c'est que ce robot peut prendre maintenant, je ne sais pas s'il doit parler de sensibilité, peut désormais avoir des sensations comme l'homme, à force de vivre avec toi. Le robot peut avoir faim. Le robot peut dire, oui, mais j'ai chaud. Ça veut dire quoi? Et le moment vient maintenant, le risque, où le robot n'entend plus ce que tu lui dis. Parce que à la conception, c'est un protecteur qu'on t'a donné. Le robot est là pour te protéger. Donc, à la moindre erreur, par exemple, pour l'exemple que j'ai vu, c'est une dame et son mari qui se disputaient alors que le robot était, je veux dire, confectionné, conditionné pour protéger le mari en question, alors que ce qu'on peut appeler une dispute de couple, mais le robot a vu le monsieur en insécurité et s'est jeté sur la dame. Un robot qui était là pour vous aider, apporte-moi du thé, apporte les médicaments, va faire telle chose, prends soin de notre chien, fais tout, nettoie le jardin. Par exemple, c'est des gens qui ne se fatiguent pas, c'est des machines en réalité. Mais la machine pour protéger le papa je veux dire, se jette sur la femme à cause d'une dispute en couple parce que c'est programmé pour protéger l'homme. Et quand l'homme se sent en difficulté ou menacé, à son avis, lui, robot, c'est que lui, il agit. Vous voyez le problème, même quand l'homme réactive la commande pour dire non, cesse de faire ça, non, le principe de défense est déjà activé. Et il faut forcément rappeler peut-être l'agence où tu as acheté ça ou mener les démarches rapidement pour maîtriser ce robot-là. Donc c'est un risque que nous avons avec nous. Mais j'ai commencé par parler des risques. Ça ne veut pas dire qu'il n'y a pas d'avantage dans l'intelligence artificielle. L'intelligence artificielle, vous avez vu que le Bénin bombe le torse, comme on le dit, parce que en Afrique de l'Ouest, ou même en Afrique, on constitue l'un des premiers pays à adopter une politique de gouvernance de l'intelligence artificielle. Et c'est même primé de par le monde. Ça veut dire que c'est très important que les autorités prennent la mesure de la situation et pour apporter les solutions qu'il faut à l'usage de l'intelligence artificielle, c'est très important. Et pour cela, moi, je pense que il faut commencer dès aujourd'hui par parler de l'intelligence artificielle aux enfants, à la maison, à l'école, le gouvernement à travers peut-être de grands événements. Et cela permettra véritablement d'avoir des citoyens préparés à ce nouveau mode de vie. Mais ceux qui sont en train de démissionner actuellement, ils sont trois au total. D'autres personnes vont démissionner également. C'est eux qui ont commencé et qui espéraient que ce soit un avantage pour le monde. Mais là, ça pose un problème. Vous savez, il y a Dario Amodé. Lui, c'est le patron d'Anthropique. Quand on dit Anthropique,
1: La
0: dans le
1: grande
0: secteur,
1: entreprise.
0: c'est la plus grande pratiquement des entreprises, disons, qui a conçu ou qui fait la promotion, qui promeut l'intelligence artificielle. Le patron d'Anthropique a dit, Epiphane Chabi, de ralentir la course de l'intelligence artificielle. C'est-à-dire que lui-même, il se rend compte que la vitesse est exponentielle. On a sorti la mémoire de nos ordinateurs, la mémoire des appareils sophistiqués, Et aujourd'hui, mais cette mémoire-là est en train de vouloir remplacer le cerveau de l'homme. Ce n'est pas possible parce que c'est l'homme qui l'a créé et l'homme ne s'est pas créé. Donc je me dis que l'homme ne pourrait pas créer l'homme. Ça va être difficile, on va créer des similitudes, mais l'ampleur que prend l'intelligence artificielle, ça fait peur, ça il faut le dire. Moi, je l'exploite beaucoup dans mes activités. Vous savez, si par le passé, j'étais obligé je veux dire, d'appeler les services d'un graphiste pour pouvoir me prêter main forte dans mes activités.
1: Oui.
0: Aujourd'hui, l'intelligence artificielle te permet de le faire. D'ailleurs, on a eu un collègue qu'on prend le plus souvent, qui est un fin connaisseur de l'intelligence artificielle parce qu'il s'y est beaucoup investi. Vous savez, je ne cite pas le nom de son organe, mais il s'est débarrassé de graphistes, d'infographes. Bon, je veux dire, il a dégraissé son entreprise. Il a remercié 5 personnes dans son entreprise juste parce que l'intelligence artificielle lui permet désormais de jouer ses rôles. Et il pense que l'intelligence artificielle le fait mieux que les hommes qui étaient à sa disposition, même à cause de l'instantanéité, je veux dire, de la qualité, je veux dire, de la finesse qu'il observe dans le travail. Donc, j'estime, Epiphany Chabi, que on doit faire très attention à l'intelligence artificielle qui, aujourd'hui, est en train de s'installer dans nos vies, d'ailleurs, qui tend à se substituer à nous dans la société.
1: Voilà, vous le disiez tantôt, Louis Chabalot, en quelques minutes, très rapidement, l'intelligence artificielle aujourd'hui, est-ce que vous pensez que cela peut remplacer l'homme ou on doit s'adapter à son évolution?
0: Ça ne peut pas remplacer l'homme
1: Parce qu'il y
0: parce
1: a, ouais, le
0: que,
1: côté humain qu'il faut
0: oui,
1: faire
0: qui
1: ressortir
0: manque,
1: parfois.
0: oui, le cœur de l'intelligence artificielle ne bat pas. Et son cœur est fait de fils et autres.
1: C'est un proverbe scientifique.
0: Merci.
1: Le cœur de l'intelligence artificielle ne bat pas. Allez, là, vous me surprenez ce matin.
0: Citation de Louis
1: Et Louis
0: Chabal.
1: Chabal. C'est très intéressant. Alors, on va découvrir s'il y en a d'autres également qui ont des citations comme vous.
0: Ça va
1: Sur
0: être
1: la
0: sur
1: page
0: Facebook.
1: Facebook,
0: Oui,
1: voilà.
0: bien entendu. Le tout premier commentaire ce matin, il vient Epiphan de. Il faut que je me concentre pour
1: Ah
0: lire les
1: oui.
0: commentaires. Le premier commentaire vient de Salomon Poilin. Il dit bonjour le plateau. Pour contenir les dérives de l'intelligence artificielle sans bloquer son innovation, il faut adopter une approche équilibrée, basée sur une régulation agile, la transparence et la responsabilité. L'objectif est de construire un cadre de confiance où la sécurité ne devient pas un frein au progrès technologique. C'est de la part de Mpo Salomon, depuis Tiens. Je vous remercie. Après Mpo Salomon, on va retrouver Roméo Talon. Il dit, concernant la question du jour, je pense que l'utilisation de l'intelligence artificielle a ses avantages et ses inconvénients. C'est à tout utilisateur d'en faire l'usage recommandé. Bonne journée à tous. Roméo Talon, depuis Pérou Guéra, a laissé ce commentaire. Mohamedou Sambo, bonjour. Pour ma part, pour limiter les dégâts liés à l'intelligence artificielle, il faut que les États prennent leurs responsabilités en encadrant l'utilisation de cet outil. Car, écrit-il, l'IA a certes ses avantages, mais son usage doit être sérieusement encadré pour sauver notre jeunesse. Il faut également que les utilisateurs pensent à leur avenir également. Mohamedou Sambo Kada. Orogani Umaru. Pour moi, la science a trop évolué, donc il faut toujours sensibiliser surtout les jeunes pour en faire un bon usage. Abdul Razak Seydou. Bonjour le plateau. Pour moi, les merveilles de la science évoluent à une vitesse. Et pour cela, c'est à nous de savoir faire un très bon usage de l'intelligence artificielle. Ne soyons pas totalement indépendants de l'IA, car il y a une philosophie, sinon un philosophe qui dit, je cite, science sans conscience n'est que ruine de l'âme. Bonne journée à toute l'équipe de Radio Fraternité. Message de Abdul Razak Seydou. Mathieu Agbou dit bonjour, la 96.5. L'intelligence artificielle est une avancée technologique indispensable de nos jours. Elle fait partie de l'alphabétisation technologique aujourd'hui. C'est important de savoir l'utiliser, mais c'est encore crucial de ne pas être son esclave. L'intelligence artificielle au service de l'homme et des métiers, c'est la bonne formule. Selon Mathieu Agbou, il propose que l'État encadre les usages à risque, c'est-à-dire liés à la désinformation, aux arnaques. Il dit que l'esprit de personnalisation et l'esprit critique soient bien brossés à l'école pour permettre à la génération en formation d'orienter l'intelligence artificielle dans leur recherche au lieu de consommer tout ce que l'intelligence artificielle produit. Il poursuit, enfin, apprendre au corps de l'éducation et à l'information l'usage de l'intelligence artificielle et la reconnaissance de ces informations non personnalisées. L'intelligence artificielle est un bon élève, mais un très mauvais maître. Merci et agréable journée à vous. Je disais que le message est signé Mathieu Agbou. Mathieu Agbou nous écrit depuis le quartier universitaire de la ville de Parakou, depuis Banikani. C'est de nous firmer devant nous. Bonjour le plateau du Grand Direct de l'information. À mon avis, il faut encadrer l'utilisation de l'intelligence artificielle sans chercher à la bloquer. Cela passe notamment par la sensibilisation des utilisateurs, la protection des données personnelles, la lutte contre les fausses informations et la mise en place de règles claires pour les usages à risque. L'objectif doit être de responsabiliser, c'est bien entendu cela, plutôt que d'interdire afin de profiter des avantages de l'intelligence artificielle tout en limitant ses dérives. Jérémy Monou est au rendez-vous. Bonjour le plateau. L'utilisation de l'intelligence artificielle a ses bienfaits, mais également ses inconvénients. C'est à l'être humain d'utiliser au bon moment et de la bonne façon, bien entendu. Assel Rosemond est au rendez-vous. Merci de toujours prendre le rendez-vous de cette rubrique. Dans son commentaire, elle dit « L'utilisation de l'intelligence artificielle a ses avantages et ses inconvénients. C'est à l'homme de savoir l'utiliser afin de bénéficier de ses bienfaits et non de ses conséquences. » Nawal, bonjour. La radio, Nawal, son message veut partir. Non, je retrouve ça très vite. Bonjour la radio. C'est un problème pertinent. Nous, humains, devons faire très attention avec l'utilisation de l'IA robot. Nawal Soroku, il a précisé les choses. Nous sommes humains. L'IA est robot. François Rekwamina, bonjour le plateau. L'intelligence artificielle est aujourd'hui un outil d'accompagnement numérique, mais certains l'ont transformé en toute autre chose et même sont devenus dépendants. Les dérives de l'intelligence artificielle sont énormes et pour éviter ces dérives, il faut une véritable sensibilisation, une formation préalable à l'utilisation de l'intelligence artificielle. Très bonne journée, Christian Maoutin Choki dit bonjour. Mes animateurs, l'intelligence artificielle aujourd'hui est incontestable et presque incontournable, mais son utilisation crée assez de dommages. Pour ce faire, il faudrait mettre des garde-fous, une législation claire sans être trop restreinte et surtout, faudrait exposer les conséquences de l'intelligence artificielle. Cette innovation est certes bonne, mais elle regorge assez de conséquences fâcheuses quand on l'utilise mal. Choki Maoutin Christian, depuis le quartier Titirou. Gaston Assogba est au rendez-vous. Bonjour le plateau. Ce serait difficile aujourd'hui de freiner l'intelligence artificielle car nous aimons les bonnes choses. Toutefois, il y a du mauvais qui se trouve à l'intérieur, prévient Gaston Assogba, qui cède sa place à Albéric Kokou. Albéric Kokou, bonjour le plateau. Ce serait difficile de régulariser l'intelligence artificielle. On est des consommateurs et non les concepteurs. C'est déjà dans nos quotidiens, véhicules, portables et même, qu'est-ce qu'il écrit là? Calculatrice, il a raison en plus. Bonjour, Doctoro. Bonjour le plateau du Grand Direct de l'information. Aujourd'hui, l'intelligence artificielle devient incontournable. Et le mieux pour l'encadrer, pour recadrer bien entendu son utilisation, serait juste de sensibiliser ses utilisateurs afin qu'ils l'utilisent de manière responsable. Depuis Titirou, merci bien et bonne suite d'émission à vous. Le dernier message vient de Fataou Atagara. Il dit « Bonjour Fraternité FM et bonne journée, je ne veux rien dire ». Voilà, et puis Fan Chabi.
1: Est-ce qu'il ne vous rejoint pas quelque part?
0: Moi, j'ai
1: Lui,
0: parlé.
1: là, au moins, il a un cœur. Mais lui vient dire qu'il ne veut rien dire. Mais déjà, en nous disant qu'il ne veut rien dire,
0: Il
1: je
0: ne veut
1: crois
0: pas
1: qu'il a
0: problème
1: déjà.
0: avec
1: Oui,
0: l'intelligence
1: en
0: artificielle.
1: disant déjà qu'il ne veut rien dire, il a déjà dit quelque chose. Comme on le dit souvent, qui ne dit rien consent. Voilà.
0: J'ai
1: Donc, oui.
0: demandé.

0: système, retirer des modèles des serveurs ou empêcher leur déploiement dans certains secteurs, mais supprimer toute l'intelligence artificielle serait extrêmement difficile.
1: Donc,
0: C'est l'intelligence artificielle qui me répond ça.
1: ouais.
0: Donc c'est pour dire que même les créateurs aujourd'hui, j'attends de les écouter. C'est pas évident qu'ils aient toujours le contrôle.
1: Pour renchérir ce que vous venez de dire, hier, je lisais dans un forum quelqu'un qui demandait à l'intelligence artificielle si une plateforme de, comment on appelle ça déjà, les plateformes d'investissement en ligne
0: Oui,
1: étaient
0: oui.
1: fiables. Je crois la réponse qu'il lui a donnée, je vais vous la raconter juste après. Vous savez ce qu'il lui dit? Ne mettez pas tout votre argent.
0: Ah, ça y est, intelligent, quoi.
1: C'est un peu pour lui
0: Non,
1: dire
0: mais
1: que ça peut capoter à tout moment. À tout moment.
0: ça prend une ampleur difficile à comprendre.
1: Oui.
0: Ça y est, les intelligences artificielles ont désormais un réseau social. Ouais, comme nous, on a Facebook,
1: Oui.
0: comme on a TikTok, et on peut se retrouver entre hommes là-bas.
1: Oui.
0: Les intelligences artificielles, les robots ont développé un réseau social et ils sont là-bas. Maintenant,
1: Oui.
0: la différence chez eux, c'est que les hommes peuvent venir sur le réseau social. Mais quand les hommes viennent, l'homme ne peut pas parler. Les hommes sont des abonnés observateurs.
1: Oui,
0: Donc
1: mais eux, ils discutent entre eux.
0: tu vois par exemple ChatGPT en train d'échanger avec Claude, ou tu vois par exemple, je veux dire, Poecom en train d'échanger avec une intelligence artificielle quelque part là-bas. Ou
1: C'est un partage
0: je vous donne une
1: d'expérience.
0: petite conversation. Oui, c'est une partage. L'autre dit. Ah ben, les humains, je ne les comprends pas. La dernière fois, quelqu'un m'a demandé de traduire un document de 500 pages et je lui ai fini ça en 10 minutes. Ils se disent ça entre eux, entre robots. Où va le monde?
1: Difficile en tout cas, difficile à dire. Merci à vous, Louis Chabal. On va se retrouver demain, donc, pour un nouveau numéro de la question du jour. Un accident de travail peut survenir à tout moment et bouleverser la vie professionnelle et personnelle d'un employé. Au-delà des blessures et des conséquences sur la santé, se pose également la question de la prise en charge de la victime et du respect de ses droits. Au Bénin, le cadre légal prévoit des dispositions précises pour protéger le travailleur victime d'un accident dans l'exercice de son activité professionnelle. Mais quels sont concrètement les droits de l'employé? Dans quelles circonstances peut-il bénéficier d'une prise en charge? Et que risque un employeur qui refuse de respecter ses obligations? C'est autour de ces différentes préoccupations que nous allons donc échanger avec notre invité du jour, Ilanon, Ernest Diagouin. Il est Ernest Diagouin-Fouda, justement, administrateur du travail et de la sécurité sociale à la retraite. Et le répond ici aux questions de Karine Diagui.
2: Bonjour Ernest Diagoun. Avec vous, on parle de l'accident de travail. Il y a une situation ici à Parako où un maçon est tombé sur un chantier et il s'est cassé plusieurs membres. Actuellement, il est à l'hôpital. Donc, on voudrait savoir, qu'entend-on exactement par accident de travail?
3: Un accident de travail, en fait, la définition est assez légale, c'est que un accident de travail, c'est un événement soudain survenu par le fait ou à l'occasion du travail, sous l'autorité d'un employeur qui entraîne une lésion corporelle et psychologique ou psychologique. Il se produit généralement sur le lieu de travail et pendant le temps du travail.
2: Okay.
3: Généralement, c'est ça.
2: Okay.
3: Donc, pour être complet, je dois dire qu'il y a certains accidents qui sont considérés comme des accidents de travail. C'est lorsque, par exemple, le travailleur quitte sa maison pour se rendre au boulot et que c'est dans une couchette d'heures qui correspond exactement au temps qu'il faut pour qu'ils se rendent à leur travail. C'est aussi le cas lorsque il quitte son travail et qu'il ne détourne pas son trajet. Il quitte son travail pour aller directement, par exemple, à la maison. Si dans le temps qui est normalement qu'il faut pour se rendre à la maison, il est arrivé un accident de trajet, c'est considéré aussi comme un accident de travail. Ou bien un travailleur qu'on envoie, que son patron envoie en mission ou en commission quelque part. Donc, même si ce n'est pas sur le lieu de travail et que ça entre dans le cadre de la mission qu'il est en train d'effectuer, s'il a un accident, c'est un accident de travail.

0: Je peux vous dire de façon bref ça.
1: D'accord. Et que dit la législation béninoise en matière d'accident de travail?
0: Bon, au Bénin,
1: Oui.
0: la législation sur les accidents du travail, c'est au fait le siège de la matière, c'est le code de sécurité sociale. Et le code de sécurité sociale est porté par la loi numéro 98-019 du 21 mars 2023. Et donc, c'est géré par la Caisse nationale de sécurité sociale. Donc, ce code-là, pour ne pas dire cette loi, définit la prise en charge des accidents, les obligations de déclaration et l'indemnisation des victimes.
1: D'accord. Là, on est en train de déboucher directement sur les droits de l'employé, hein, en cas d'accident de travail. Alors, vous pouvez nous dire un peu plus sur ces droits?
0: Bon, avant d'en arriver au droit,
1: Oui.
0: il faut dire d'abord parler des obligations en cas d'accident. C'est après ça qu'on peut parler des droits.
1: D'accord.
0: Lorsqu'il y a accident, par exemple, le salarié doit informer son employeur ou faire informer au cas où lui-même n'est pas en capacité de le faire. Il doit s'arranger pour que son employeur soit au courant qu'il a fait un accident. Dans un délai de 24 heures, sauf cas de force majeure. Vous comprenez, madame? Quand, par exemple, il fait un accident de trajet qui est considéré comme un accident de travail, s'il ne s'arrange pas pour que son employeur soit informé, l'employeur, étant donné qu'il n'est plus sur le lieu de travail, il ne peut pas savoir qu'il a eu un accident. Donc, il doit tout faire pour que dans les 24 heures, son employeur soit informé. Maintenant, l'employeur, dès qu'il est informé de l'accident de travail, que ce soit sur les lieux de travail directement ou sur le trajet, l'employeur doit déclarer l'accident simultanément à l'inspection du travail et à la Caisse nationale de sécurité sociale dans les 48 heures suivant sa connaissance de l'accident. Donc, maintenant, vous avez parlé des droits.
1: Oui.
0: Comme je le disais tantôt là, c'est que la question des droits du travailleur s'est résolue par tout est dans le code de sécurité sociale. OK?
1: Oui.
0: Bon, et je peux déjà vous dire, on parle de prise en charge. Si on parle des droits, c'est que, bon, on fait allusion à la prise en charge de l'accident ou à la réparation. Bon, alors, les soins, si le travailleur est déclaré, parce que ça, il est nécessaire. Quand j'étais encore, disons que le rôle de l'inspection du travail va dans les entreprises, justement, pour sensibiliser les travailleurs et surtout les employeurs de la nécessité de déclarer leurs travailleurs. Parce que si l'employeur ne le fait pas, ah mais la prise en charge de l'accident lui revient intégralement, aussi bien sur le plan pécuniaire que sur le plan même pénal. Parce que le fait de ne pas déclarer le travailleur, c'est déjà une infraction à la loi qui est punie. Bon. Alors, si un temps, prenons le cas de l'employeur qui a déclaré, s'il a déclaré régulièrement son travailleur qui a fait l'accident, bon, la CNSF couvre les frais médicaux, chirurgicaux, pharmaceutiques et de transport nécessité par l'état de la victime. Bon, je ne vais pas entrer trop dans les détails, mais lorsqu'il y a eu accident, un travailleur régulièrement déclaré, et que la CNSA a fait ce qu'elle doit faire là, c'est que en cas d'incapacité temporaire, il y a versement d'une indemnité journalière souvent calculée à hauteur d'une fraction importante du salaire du travailleur, et son salaire du dernier mois, bien sûr, pendant la période d'incapacité, jusqu'à la guérison, la consolidation. Ça signifie quoi? Le travailleur fait un accident et les hôpitaux lui prescrivent, par exemple, un repos. Je prends un exemple, un repos de 5 jours, lorsque, bon, c'est plus juste des lésions légères. Pendant ce temps, l'employeur continue de lui verser régulièrement son salaire. Mais en réalité, l'employeur se retourne contre la CNSS qui paye ce qu'on appelle des indemnités journalières. Et voilà. Et ça, c'est entre employé et CNSS. C'est pas le travail. Le travail, lui, il perçoit l'intégralité de son salaire pendant qu'il est en repos sanitaire.
1: D'accord.
0: Bon. Maintenant, incapacité permanente et décès. C'est que lorsque, par exemple, l'accident est grave et que le travailleur a eu une lésion qui ne lui permet plus de travailler, donc il y a une procédure qui est mise, disons, en branle pour que le travail ne soit pas léger. C'est ça, et il aura une incapacité permanente et même en cas de décès, il faut que sa famille soit, disons, indemnisée. Je ne vais pas rentrer dans ces détails parce que c'est tout un coup, quoi. Mais la loi prévue, en fait, la loi dans ce domaine-là a prévu des mesures tendant à ce que le travailleur ne soit pas perdant.
1: D'accord.
0: Le travailleur ou sa famille. Voilà ce que je peux vous dire, grosso modo, là.
1: Et dans quel cas est-ce que l'employé n'a pas droit à une prise en charge?
0: Ah, voilà. Vous posez là une bonne question aussi.
1: Oui.
0: Parce que c'est pourquoi on dit que l'employé doit tout faire pour que son patron soit au courant qu'il a été victime d'un accident. Et par exemple, on a dit qu'il doit informer l'employeur. Et l'employeur, à son tour, doit déclarer l'accident à l'inspection du travail et à la CNSS dans les 48 heures. Alors, si tout ça là n'a pas été respecté, c'est que l'employé n'a rien fait pour que son patron soit au courant, bon, il va perdre le droit à la prise en charge de son accident dans les cas suivants. Et la faute intentionnelle, ce que Andron parle, on appelle faute intentionnelle. Par exemple, c'est lorsque le salarié a provoqué l'accident de façon volontaire et délibérée. Vous savez que nous, les hommes, là, nous sommes bizarres. Il y a des employés, parce que, bon, peut-être, ils pensent pouvoir ramasser des millions, ils puis exprès provoquer l'accident sur les lieux de travail. Si l'employeur ou la CNSS, c'est-à-dire la Caisse de Sécurité Sociale, parce que la Caisse de Sécurité Sociale joue un peu comme les compagnies d'assurance. Si elle arrive à prouver que la faute est intentionnelle, le travailleur a provoqué exprès son accident, bon, il peut perdre le bénéfice de la prise en charge. Bon, les activités personnelles. Lorsque sur le lieu de travail, et l'accident est survenu, tout simplement parce que le travailleur était en train de faire quelque chose qui est complètement étranger à son boulot. Disons par exemple, quel exemple je vais prendre là? Il est maçon. Voilà.
1: Oui.
0: Disons que c'est l'employé maçon, il est sur un chantier. Et pendant les heures auxquelles il doit être en train de travailler, il quitte, il arrive à jouer l'attention de son employeur.
1: Oui.
0: Pour aller, par exemple, jouer quelques minutes au football avec des enfants du quartier, pendant les heures de travail, il a un accident là, il se casse une jambe. Est complètement étranger à son boulot de maçon sur le chantier. Donc, à ce temps-là, il perd le droit à la prise en charge. Bon. Il perd aussi le droit à la prise en charge lorsque son contrat a été suspendu.
1: Ok.
0: Et l'événement a lieu, par exemple, l'accident a lieu, par exemple, pendant un moment où le contrat de travail est arrêté. Mise à pied, grève, congé, sans solde. Et mise à pied, vous savez ce que c'est?
1: Oui.
0: Le travail, lorsqu'il a commis une faute et que on l'a suspendu. En fait, l'employeur, en guise de sanction, lui a flanqué une mise à pied.
1: Oui.
0: Pendant la mise à pied, son contrat est suspendu. S'il fait un accident, pendant ce temps-là,
1: oui.
0: Forcément, en dehors du lieu du travail, puisqu'il ne vient pas au bout, il n'a pas droit à la prise en charge. Et aussi, si l'accident se produit en dehors des horaires et de l'espace de travail, à relever d'un accident de trajet, il perd le droit à la prise en charge. On sait que de son boulot à sa maison, il lui faut 30 minutes. Et il quitte le boulot, il dévie, disons, le trajet, il va voir par exemple une maîtresse. Quelque part, il passe 2 heures de temps là, et c'est après maintenant il rentre. S'il fait un accident de trajet en ce temps, il n'est pas pris en charge.
1: Okay.
0: Parce que ceux qui vont faire l'enquête d'accident, ils se rendront compte qu'en fait, il faut 30 minutes seulement pour se rendre chez lui. Il fait l'accident 2h30 après. Son accident ne sera pas pris en charge.
1: Ok, d'accord. Et dans le cas où c'est vraiment un accident de travail et que l'employé refuse de prendre en charge son emploi et l'employeur refuse de prendre en charge son employé, que risque ce dernier?
0: L'employeur risque beaucoup de choses. Je peux vous dire grosso modo que lorsque l'employeur refuse de prendre en charge ou de déclarer un accident du travail, il s'expose à de lourdes sanctions financières et pénales. D'abord pénales parce que, je vous ai dit, c'est une obligation pour l'employeur d'abord de déclarer ses employés à la Caisse nationale de sécurité sociale. S'il ne l'a pas fait, mais lorsqu'il y a un accident, forcément, toute la responsabilité lui revient à 100%. Et la loi aussi peut le sanctionner parce qu'il a enfreint à une disposition légale. Et donc, maintenant qu'il ait déclaré le travail à la Caisse nationale de sécurité sociale ou pas, toujours est-il que s'il ne prend pas en charge et que le travailleur va se plaindre à l'inspection du travail, les sanctions sont lourdes. Et le secteur du travail, lui, l'intervient, lui, c'est un agent assermenté de l'État, qui représente la puissance publique. Lui, il va intervenir, mais si l'employeur refuse, l'inspecteur du travail, qu'est-ce qu'il fait? Il fait un rapport. Il transmet aux autorités compétentes. Disons, il transmet ça même au tribunal. Et c'est le tribunal qui va statuer le tribunal va juger de l'affaire et prendre des sanctions. Et ces sanctions-là, ça va être d'abord financier, qu'on va le contraindre à débourser de l'argent pour réparer, c'est-à-dire réparer les conséquences de l'accident, prendre en charge le travailleur, mais cette sanction peut être aussi, encore aussi pénal. S'il a enfreint à une règle du droit, ça peut aller jusqu'à ce qu'on le mette en prison. Ça peut aller même jusqu'à ce qu'on ferme son entreprise, pourquoi pas. Vous comprenez?
1: Oui.
0: Donc, l'employeur a intérêt à assurer les soins d'urgence d'abord. Ça, c'est presque obligatoire. Dès qu'il y a un accident, il n'attend pas pour dire bon, et la CNSS a déclaré le travailleur, donc c'est la CNSS qui doit prendre en charge. Les soins d'urgence, là, il prend ça d'abord en charge.
1: D'accord.
0: Il doit évacuer le salarié et faire la déclaration, comme je l'ai dit là, à la Caisse nationale de sécurité sociale dans les 48 heures.
1: D'accord.
0: Bon, maintenant, les sanctions et risques encourus, je l'ai dit tantôt, mais pour entrer dans les détails, l'employeur sera, il sera l'objet de poursuites.
1: Ok.
0: Le non-respect des règles de sécurité et l'absence de déclaration réglementaire sont passibles d'amende prévues par le Code du travail des lois.
1: Ok.
0: Bon. Remboursement des frais. Si l'employeur ne remplit pas ses obligations, il peut être condamné à rembourser l'intégralité des frais médicaux, des soins d'urgence et des indemnités engagées.
1: D'accord. Que faire pour mieux faire respecter le cadre légal qui encadre l'accident de travail au Bénin?
0: Pour mieux faire respecter le cadre légal des accidents de travail, il faut renforcer les contrôles sur le terrain. Évidemment, ça, c'est de la responsabilité de l'administration. Ça veut dire que l'inspection du travail doit s'organiser pour renforcer les contrôles sur le terrain. Et quand je parle de l'inspection du travail, je parle de façon indirecte de la puissance publique, de l'État. Ça veut dire qu'il faut que l'État ait d'abord mis les moyens du travail qu'il faut à la disposition des inspecteurs du travail. Un inspecteur du travail ne peut pas prendre, par exemple, sa mobilette ou sa moto pour aller faire les contrôles.
1: Non.
0: Donc il faut que l'inspection du travail est déjà un moyen adéquat. Un véhicule, par exemple, pour aller faire les contrôles. Je parle parce que, au moment où moi j'étais jeune inspecteur du travail, nous n'avions pas de véhicule, on n'avait rien. Mais comme on voulait faire notre boulot, on prenait nos mobilettes pour aller. C'était anormal, ce qui n'est pas normal. Ça ne montre pas l'autorité qui doit être de mise en ce qui concerne l'État. Donc, il faut que l'État mette les moyens. Bon, ensuite, il faut punir sévèrement les employeurs fautifs. Parce que les inspecteurs du travail ne doivent pas faire de la complaisance. Ils doivent faire les constats, faire les mises en demeure. Et lorsque ce n'est pas respecté, faire les rapports qu'il faut à l'autorité supérieure et surtout à la justice. Au tribunal, pour que les tribunaux prennent les décisions de sanctions qu'il faut. Il faut former, bien sûr, également les salariés à leurs droits et améliorer la collaboration avec les organismes de sécurité sociale, comme la Caisse nationale de sécurité sociale. Et naturellement, il faut les relations fonctionnelles entre les services de l'État. Par exemple, lorsqu'il y a un accident sur un chantier, parfois, je me rends compte que ces structures du ministère du cadre de vie qui présentent sur le terrain sans avertir les inspecteurs du travail ou les services de sécurité sociale. Non, ça ne c'est pas bon. Il faut, par exemple, si c'est les services du ministère du cadre de vie qui sont les premiers informés. Il faut qu'ils avertissent, par exemple, l'inspection du travail et la sécurité sociale. Et pourquoi pas se porter ensemble sur le terrain? Parce que chacun a son domaine de compétences. Et c'est en mettant ces compétences-là ensemble que le travail peut être mieux fait. Donc, je disais, il faut renforcer les contrôles et les sanctions. Augmenter les amendes financières pour dissuader le travail au noir. et le non-respect des normes, poursuivre pénalement les employeurs en cas de négligence grave à venir. Sensibiliser, former les acteurs. Les acteurs, c'est aussi bien l'employeur que les ouvriers du sud. Parce qu'il y a des patrons d'entreprise qui ne connaissent rien à la législation du travail. Et moi qui parle, Dieu merci de ce que c'est à la recherche de l'édition des cours dans certains établissements de français universitaires, surtout privés de formation. Où on me sollicite et je donne des cours sur le droit du travail. Je ne vais pas citer les noms pour ne pas leur faire des positions gratuites. Oui. Il y a un détachement universitaire de force qui forme les ouvriers, qui forme les étudiants en génie civil. Mais par exemple, quand je leur fais le cours de droit du travail, j'arrive ça au PTP. En leur parlant surtout de la prévention des risques professionnels. Parce que le domaine du PTP, même demain, où il y a beaucoup d'accidents. Même demain, très accidentogène, comme on dit.
1: Oui. D'accord. Merci beaucoup, monsieur Ernest Diagne.
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4: Voilà, mesdames et messieurs, après donc l'entretien grand format, nous vous proposons le dossier politique de ce lundi, un dossier politique qui parle donc de la volonté politique dans notre pays. C'est une réalisation de Raoul Steve Gounoukon. Et juste derrière donc ce dossier politique, nous allons refermer le grand direct de l'information. Mesdames et messieurs, merci de nous avoir suivis depuis donc cette matinée. On se retrouve demain pour un nouveau numéro, mais les programmes se poursuivent sur Fraternité FM.
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6: Au Bénin, les réformes se multiplient et touchent plusieurs secteurs de la vie nationale. Administration publique, infrastructure, éducation, santé, protection sociale, gouvernance ou encore transformation numérique. Depuis quelques années, les autorités affichent l'ambition de moderniser profondément le pays et d'accélérer son développement. Selon l'acteur politique Idrissou Boukari, la volonté politique est devenue manifeste ces dernières années.
7: Cette année, ça fait déjà 66 ans d'indépendance. Il y a eu des transformations qui se sont produites depuis les gouvernements successifs. Mais ces dernières années, il faut reconnaître qu'il y a eu le rythme et même la manière de faire qui a changé. On sent de plus en plus une véritable volonté de lier la question du développement à la question de notre être ensemble, la démocratie elle-même. De quelle manière nous allons nous organiser pour aller dans des délais raisonnables vers les objectifs qu'on s'est fixés.
6: Un avis que partage le faiseur d'opinion Adam Bachirou.
8: Ces réformes traduisent vraiment une volonté farouche de transformer le pays en profondeur. Parce qu'un pays qui se veut vraiment développer doit avoir une base solide. Et la solidité du pays dépend de ces réformes les plus importantes. Et nous avons connu pas mal de réformes dans ce pays, surtout au niveau du numérique, où pas mal de documents aujourd'hui de chez vous, vous arrivez quand même à avoir assez de documents. C'est très important, que ce soit au niveau de l'état civil, de la sécurité, des impôts, ainsi de suite. Il y a beaucoup de réformes qui sont en cours. Je crois que c'est dans la dynamique de développer notre pays.
6: Achille Aguet, un autre acteur politique, va plus loin dans son analyse et pense que des lois sont même votées pour transformer le pays. Il insiste toutefois sur la concertation.
9: Suite à une analyse approfondie, nous pouvons, sans se tromper, dire que ces lois sont dans le sens d'une métamorphose de notre pays. C'est une volonté qui tend à changer le pays. Vous voyez, même si nous allons dire que c'est beaucoup plus à travers des lois, des écrits, c'est quand même normal qu'on parte de quelque part. Comme vous l'observez aussi, c'est que nous venons de loin. Le pays était dans un système donné. En voulant changer le système, ça ne se fera pas d'un jour au lendemain. Mais lorsque nous observons un peu, nous allons constater qu'aujourd'hui, il y a plusieurs lois qui viennent accompagner cette volonté, qui veut que désormais les citoyens béninois, partout il est, qu'ils puissent affirmer, qu'ils soient fiers de ce qu'il est béninois, parce que le Bénin veut se faire voir sur le plan national ou international comme un pays à respecter. Pour moi, toute décision doit forcément passer par une concertation politique. Et c'est d'ailleurs ce à quoi nous appelons notre président actuel, le président Oumiad Wadaï.
6: Pour Idrissou Boukari, la volonté politique, c'est le moyen que se donne le dirigeant pour opérer des transformations. Mais avant, il donne sa définition de ce que c'est que la politique.
7: La politique, c'est une vision qu'on se donne de la société, c'est-à-dire à un horizon donné, à quoi auriez-vous voulu que votre société ressemble. Progressivement, de quelle manière vous organisez pour atteindre cela. Voilà ce qu'on appelle politique. Donc, parler de volonté politique, c'est la volonté réelle des dirigeants de transformer effectivement la société afin de lui faire tendre vers les objectifs, la vision qu'elle s'est donnée.
6: Dans certains cas, en dépit de la volonté politique, les résultats ne sont pas aussitôt perceptibles, analyse l'essayiste politique Mathieu Adjanou.
10: Tous les pays ne sont pas au même niveau de développement. Ailleurs, il y a des choix qu'on fait et on voit les effets tout de suite. Par contre, il y a d'autres pays, comme c'est le cas au Bénin, où vous prenez des décisions, ces décisions du chemin à faire avant qu'on ne voit l'impact. Et je crois que depuis 10 ans sous l'ère du président Talon, ça a été le cas. On n'a pas vu tout de suite la moisson. On s'est sacrifié pendant 10 ans pour que le pays puisse sortir de l'eau de la tête. C'est des choix stratégiques qu'ont fait les dirigeants d'alors. Mais nous ne sommes pas dans le secret de ces choix. Mais nous voyons quand même qu'il y a une volonté manifeste de ne pas chercher à plaire aujourd'hui et à contenter les gens de 2 ou 3 choses maintenant pour recevoir des applaudissements en retour. Mais c'est de chercher à peut-être à déplaire pour plaire demain.
6: Dans son analyse, l'essayiste politique établit un lien entre la volonté politique et la bonne gouvernance. Mathieu Adjanou.
10: On ne peut pas parler de volonté politique et ne pas faire un lien avec la bonne gouvernance et la transparence. Ils se tiennent. Vous faites montre d'une certaine volonté politique, ça veut dire que vous vouliez que les choix de politique publique faits soient non seulement traduits en action, mais bien traduits en action de façon transparente, de façon inclusive, et que cela porte des effets positifs, donc un impact positif. Cela contribue à la transformation de la vie sociale, politique, économique de vos citoyens, de vos compatriotes. On ne fait pas ça sans qu'il y ait un cadre de transparence. On ne réussit pas ça sans qu'il y ait des lois qui soient accessibles et claires pour tous. On ne fait pas ça sans qu'il y ait sanctions.
6: Cela ne fait plus l'ombre d'aucun doute que le Bénin est engagé dans des réformes. Et la question est jusqu'où ces réformes parviendront à changer durablement la vie des populations. C'est donc dans la durée, à travers les résultats obtenus et leur impact sur le quotidien des Béninois, que se mesurera véritablement la volonté de transformation affichée.
5: C'était le dossier politique.

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Déjà 28 minutes après, disons bonjour à tous les amis de la 96.5, vous qui êtes déjà à l'écoute de la radio depuis quelques minutes, recevez donc nos salutations les plus distinguées. Martin, pas comme les autres, c'est un matin un peu pluvieux sur la ville de Parakou. Déjà 28 minutes après, disons bonjour à tous les amis de la 96.5, vous qui êtes déjà à l'écoute de la radio depuis quelques minutes. Recevez donc nos salutations les plus distinguées. Martin, pas comme les autres, c'est un matin un peu pluvieux sur la ville de Parakou. Déjà 28 minutes après, disons bonjour à tous les amis de la 96.5, vous qui êtes déjà à l'écoute de la radio depuis quelques minutes. Recevez donc nos salutations les plus distinguées. Martin, pas comme les autres, c'est un matin un peu pluvieux sur la ville de Parakou. Septembre 2026, deuxième jour de la rentrée des classes des enfants. Allez, restez donc câblés, scotchés, Fraternité FM. Nous allons donc vous accompagner, comme on l'a dit à l'entame de cette émission. Nous, c'est juste en sticozy. J'en suis comme ça l'intérim de celui-là qui va pas le nom de Don Wins. N'ayez crainte, c'est pas de souci à se faire. On est là. Et on va véritablement lancer cette émission par ce titre. On a dit après le plus le bouton. Nous allons donc rester un peu dans le swing, un peu dans de la soft musique. Et voici, c'est pas Doudat de Alain Kavé. Ça fait vieux hein, comme son. Et aujourd'hui, ça va plus de vous le ramener dans vos oreilles. C'est sûr que ça vous fait plaisir aussi. Retenez donc le titre, c'est donc c'est pas Doudat, interprété par Alain Kavé.

Ben, nous allons rester donc dans, comme je l'ai dit, dans la soft musique pour accompagner votre petite matinée. On a bien fait de commencer par Alain Cavé. Pendant qu'ils sont 38 minutes après 10h, sur Fraternité FM, la 96.5. Ah oui. Et rien que des titres Zouk, hein, que vous aimez. Et que vous aimiez écouter. On va vous les ramener dans les oreilles. N'oubliez pas qu'on aura l'horoscope aussi, hein.

Vous avez besoin de vos prévisions astrales là. Vous serez servi d'un instant à l'autre. À tous les couturiers à l'écoute de cette émission, nous disons bonjour. Bonjour à toutes les couturiers aussi. Les coiffeuses, les coiffeurs. Ah oui. Après la pluie, c'est le beau temps. Et dans ce beau temps, nous avons prévu de la bonne musique pour vous, les chers auditeurs de la radio, où que vous soyez, que ce soit à Parakou, à Ndali, à Tchatchou, à Tchaourou, à Betérou, à Wassampenko, à Tamarou. Ah oui, recevez votre radio, la radio que vous aimez tant.

Et bien voilà, c'est donc Jocelyne Labille en collaboration avec les Conquistadors du Zouglou, ou Jocelyne Labille avec Magic System. Un titre qui... Et c'est vrai qu'aujourd'hui, on a du mal à écouter du zouk. Et chacun y va de son commentaire. En tout cas, ce matin, ça m'a plu de vous faire revivre ces anciennes chansons. Et juste après, donc, le passage de Jocelyne Labille et de Magic System. Pourquoi ne pas faire appel à un entier, Thierry Cam, Océan.

0: Allez, merci Fabrice Servier qui s'installe sur la platine de Rance Tite ce matin. Winnie on la peau moins. Rêve d'enfant, 10h46 minutes. On va passer rapidement à la lecture des prévisions astrales. Et ce sera très court.
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0: Je sais que vous aimez les.
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0: Les horoscopes, hein, on va commencer par les béliers.
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0: Les béliers, osez la chance vous sourit aujourd'hui. Osez la chance vous sourit aujourd'hui. Les taureaux, écoutez, patience et confiance, de belles surprises arrivent aujourd'hui pour les amis du signe taureau. Bonjour les gémeaux, une seule phrase suffira pour tout comprendre aujourd'hui. Allez, gémeaux, une bonne nouvelle pourrait illuminer votre journée. Félicitations alors. Les amis du signe Cancer, écoutez votre cœur et gardez le sourire tout au long de cette journée. Le roi de la forêt, hein, ce sont les lions. Lion, bonjour. Votre énergie vous ouvre de nouvelles portes aujourd'hui.
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0: Nous sommes le mardi 15 septembre 2026. On va retrouver les amis du signe Vierge.
1: Je garde les pieds.
0: Chers amis du signe Vierge, travaillez avec sagesse, le succès est proche.
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0: Les amis du signe Balance, harmonie et amour sont au rendez-vous aujourd'hui. Les balances, donc harmonie et amour sont au rendez-vous.
1: En avançant prudemment.
0: Ah oui.
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0: Les amis du signe Scorpion, bonjour. Vous êtes sur Fraternité FM. Croyez en vous, vous êtes plus fort que vous ne le pensez. Ah, je reprends ça pour les scorpions. Scorpion, on a dire, hein, croyez en vous. Car vous êtes plus fort que vous ne le pensez. On dit toujours in God we trust. Ça veut dire en Dieu nous croyons. Allez, on va retrouver les amis du signe Sagittaire. Une journée idéale pour tenter votre chance.
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0: Les Capricornes, vos efforts porteront bientôt leurs fruits. Il faut continuer. Les Verseaux, soyez créatifs. Une belle opportunité se présente pour vous aujourd'hui. Donc soyez créatifs. On va finir par nos amis qui adorent l'eau, qui adorent rester dans l'eau douce. Ah oui. Après les terriens, on retrouve donc ceux qui sont dans l'eau. Ce sont les poissons. Pendant qu'ils sonnent 48 minutes après 10 heures, poissons, laissez parler votre intuition, elle vous guidera. Cher ami poisson, laissez parler votre intuition, elle va vous guider. 10h48 minutes, les amis. J'espère que ça se passe très bien. Ça, c'est la cool, douce, avec cette programmation soft pour le plaisir de ceux qui adorent du zouk.

Mais je tiens à vous dire qu'aujourd'hui c'est le 15, hein, vous le savez très bien, hein, je ne vous apprends rien parce que les enfants ont repris les classes hier. Alors donc aujourd'hui c'est le 15 septembre 2026. Nous souhaitons très bonne journée et très bonne fête à tous les Rolands, ce sont les saints, hein, les saints Rolands. On passera à la pause tout à l'heure. Mais je tiens à vous dire qu'aujourd'hui c'est le 15, hein, vous le savez très bien, hein, je ne vous apprends rien parce que les enfants ont repris les classes hier. Alors donc aujourd'hui c'est le 15 septembre 2026. Nous souhaitons très bonne journée et très bonne fête à tous les Rolands, ce sont les saints, hein, les saints Rolands. On passera à la pause tout à l'heure. Mais je tiens à vous dire qu'aujourd'hui c'est le 15, hein, vous le savez très bien, hein, je ne vous apprends rien parce que les enfants ont repris les classes hier. Alors donc aujourd'hui c'est le 15 septembre 2026. Nous souhaitons très bonne journée et très bonne fête à tous les Rolands, ce sont les saints, hein, les saints Rolands. Et j'ai un feuille souris à partager avec vous aujourd'hui, 15 septembre 2026. Retenez qu'en 1821, il y a 5 pays d'Amérique centrale qui ont proclamé leur indépendance vis-à-vis de l'Espagne. Ah oui, à tous les Rolands, ce sont les saints, hein, les saints Rolands. Et j'ai un feuille souris à partager avec vous aujourd'hui, 15 septembre 2026. Retenez qu'en 1821, il y a 5 pays d'Amérique centrale qui ont proclamé leur indépendance vis-à-vis de l'Espagne. Ah oui, à tous les Rolands, ce sont les saints, hein, les saints Rolands. Et j'ai un feuille souris à partager avec vous aujourd'hui, 15 septembre 2026. Retenez qu'en 1821, il y a 5 pays d'Amérique centrale qui ont proclamé leur indépendance vis-à-vis de l'Espagne. Ah oui. Bonjour à Sandra Boudjranou et à toute la famille Boudjranou aussi.

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Bernice est une restauratrice. Bernice a 24 ans aujourd'hui. Je suis dans une petite entreprise où on travaille petit à petit avec ma formatrice. Je fais la cuisine restauration, mais pas trop, un peu, comme on fait à la maison là. Et une fois, je suivais la radio et c'est là ils ont parlé de Foodefka. On va faire l'apprentissage gratuit et avoir le diplôme CQP. Notre formatrice m'a parlé de ça aussi et elle m'a aidé à déposer les dossiers. 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Et je suis admis. Et Foodefka m'a apporté beaucoup de choses, surtout mon métier cuisine restauration. Il m'a aidé à beaucoup faire les mets. J'ai gagné de plus. Je suis jeune et dans un pays où nous sommes, on doit avoir un diplôme. Et j'ai eu le CQP pour la cuisine restauration à travers le Foodefka. Pendant la formation, Foodefka m'a beaucoup soutenu. Il nous aide en nous donnant quelques sous. Et même au moment où on suivait cette formation, il nous donne à manger le matin, dans l'après-midi, même le soir. Et il nous héberge aussi. Je remercie le prodige qui a permis au Foodefka de nous prendre en charge jusqu'à l'obtention de notre diplôme professionnel. J'invite les jeunes comme moi de chercher à connaître le Foodefka pour bénéficier aussi des formations diplômantes. Sans le prodige Foodefka, je n'aurais pas un diplôme. Je suis très très fière de moi-même.

L'heure jumelle vient d'entrer sonner, il est 11h11 un peu partout. Nous sommes de retour pour cette dernière partie de l'émission, parce que après midi, ce sera le soir, c'est au revoir avec les auditeurs de la radio. Pour l'instant, nous ne sommes pas encore midi. Dan Junior, j'ai soif de toi. Qui va céder sa place tout à l'heure à Jacques qui répond. Mais avant l'arrivée de Jacques qui répond sur la platine de 11 ce matin, on a quelques communiqués à vous lire. 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Deuxième communiqué qui nous vient du service commercial. Le gouvernement de la communauté 10-13 informe les auditeurs ayant participé à l'opération de don de sang organisée le 30 juillet 2026 que les résultats sont désormais disponibles. À cet effet, les participants sont priés de passer les récupérer au secrétariat de Radio Fraternité et de se munir de leur pièce d'identité ou de leur carte de donneur de sang pour le retrait. Le gouvernement de la communauté 10-13 remercie tous les auditeurs pour leur mobilisation et leur engagement citoyen. Je reprends ce communiqué signé du président de la communauté Narcisse Djidjarobo de Oussé. Le communiqué dit: le gouvernement de la communauté 10-13 informe les auditeurs ayant participé à l'opération de don de sang organisée le 30 juillet 2026 que les résultats sont désormais disponibles. À cet effet, les participants sont priés de passer les récupérer au secrétariat de Radio Fraternité et de se munir de leur pièce d'identité ou de leur carte de donneur de sang pour le retrait. Le gouvernement de la communauté remercie tous les auditeurs pour leur mobilisation et leur engagement citoyen. Un communiqué signé du président de la communauté, M. Narcisse Djidjarobo de Oussé. Dan Junior va laisser sa place cette fois-ci à Jacques Rapon. Et c'est sur la chanson de Jacques Rapon, nous allons passer le troisième dernier communiqué qui se trouve ici en studio avec nous ce matin.

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0: 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Pour une troisième fois, ce communiqué de la direction de CFIMA, pendant qu'ils sont 18 minutes après 11h. 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
0: 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Déjà 20 minutes après 11h, on va passer un appel surprise tout à l'heure pour quelqu'un qui fête son anniversaire. Et après ça, on pourra donc vous laisser le sujet de discussion. Nous sommes bien sur Fraternité FM. Voici tout de suite dans vos oreilles Richard Flash dans ce titre très innocent.

0: Sorry, the NTN subscriber you're trying to reach is not available.
1: Voilà, on est en train d'appeler donc un colonel pour lui souhaiter joyeux anniversaire. Mais pour l'instant, je crois que ça ne prend pas. On va rappeler d'un instant à l'autre.

0: Allô?
1: Oui, bonjour, colonel-major Roland.
0: Oui, bonjour.
1: Oui, bonjour, comment vous allez?
0: Ça va?
1: C'est le président Assobo Amédée, hein. Je suis en ce jour de quelques jours au Bénin, plus précisément à Parakou, et je suis logé à l'hôtel Koboro City.
0: Ah, qu'est-ce que tu cherchais, mon président?
1: J'ai vu la salle de conférence qui n'est pas mal, et elle peut abriter les championnats du monde de Scrabble. Hein. Est-ce que...
0: Et comme par hasard, il y a à peine 2 semaines, j'étais là-bas et j'ai visité et j'ai retenu une salle pour nos prochains championnats nationaux.
1: Oui, exactement. Dites-moi, colonel, est-ce que votre pays est prêt pour porter la candidature de 2027?
0: Ce serait trop brusque parce qu'on est assujetti à l'autorisation du gouvernement. Et il faut demander à si nous, on était il n'y a même pas un mois avec le directeur du cabinet pour qu'il puisse nous autoriser à le faire, mais ne serait-ce pas que les champs passent d'abord maintenant. Pour les championnats du monde, c'est encore peut-être plus gros. Mais on peut parler du problème à tête reposée.
1: D'accord, je vais venir à Cotonou le samedi pour qu'on en discute plus amplement.
0: D'accord.
1: Eh bien,
0: Il n'y a pas de
1: oui,
0: problème.
1: colonel, dites-moi, est-ce que vous m'invitez pour votre anniversaire?
0: C'est assez long qui m'a vendu, hein?
1: Oui, ben j'ai appris que votre anniversaire, c'est cette semaine, je ne sais pas si c'est aujourd'hui.

0: si c'est demain ou c'est après-demain.
1: L'anniversaire, c'est demain, mais j'invite une trentaine de scrabbleurs le dimanche. Je serai avec plaisir.
0: D'accord, parce qu'aujourd'hui aussi, pourquoi j'ai demandé ça? Parce qu'aujourd'hui, ce sont les Rolands qui sont à l'honneur.
1: Oui. Moi, c'est. Moi, je suis né le 16 et mon vieux, il a pris le 15 et le 17, Roland Renault.
0: Ah, ça, c'est très bien. Colonel-major Roland Renault Couton.
1: Oui.
0: Je suis très content d'avoir discuté avec vous ce matin et je peux vous dire hein, que vous êtes en direct sur Radio Fraternité FM à Parakou.
1: Ah, c'est un piège, ça.
0: Ben, c'est à l'occasion de votre anniversaire. Hein, et il y a bienvenue Ami Pemi qui a demandé à ce qu'on vous appelle pour juste vous faire ce canular.
1: Moi, j'aime pas les canulars, mais bon, c'est pas grave. Mais rien de grave.
0: Non, mais on suivait tout. Vous n'avez rien de grave là. Mais vous êtes pour qu'on organise le championnat aussi à Parakou. C'est ça ce qui est très bien pour les Parakois.
1: Tout à fait. Je crois que le comité exécutif a validé. Hein. Le championnat, le prochain championnat seront à Parakou. Et effectivement, des salles de. Voilà.
0: Super. Eh bien, écoutez, je vous souhaite très joyeux anniversaire. Vous êtes un très bon mécène du Scrabble béninois. Continuez dans ce sens et Dieu va vous bénir, Dieu va vous protéger tous les jours.
1: Amen. Amen.
0: Comment se porte le centre de jeu, la tanière à Godomain?
1: La tanière est toujours animée et tout le temps. Donc, c'est aussi le siège de la fédération béninoise.
0: D'accord.
1: Du monde, vous êtes le bienvenu.
0: Mais on sera là. Et également, la radio vous remercie pour les ODS que vous avez envoyés pour les auditeurs. Et les auditeurs sont très contents de ces dictionnaires. Et ils pourront les utiliser pour beaucoup d'autres choses pour la culture générale.
1: On va poursuivre cette collaboration et espérant que nous allons découvrir de nouveaux talents, de nouvelles petites dans la ville de.
0: Exactement, depuis qu'on a commencé, il y a beaucoup de personnes qui veulent découvrir ce jeu de Scrabble parce qu'ils se disent que c'est un jeu très compliqué et du coup, ils restent loin de ce jeu. Donc, c'est le moment pour moi hein, de vous demander, Colonel, est-ce que c'est un jeu compliqué pour les enfants?
1: Non, c'est pas du tout un jeu compliqué. Les avantages de la pratique de Scrabble sont énormes. Et ils sont transversaux hein, parce que celui qui pratique régulièrement le Scrabble et fait développer en lui beaucoup de qualité. Hein. Il faut être discipliné, il faut être assidu, il faut être rigoureux. Et ça travaille le vocabulaire, la grammaire, le sens de l'écoute. Il faut savoir bluffer aussi. Donc, il y a que du bon dans le Scrabble et ça évite aussi de se disperser. Ou des loisirs non fins, vous voyez ce que je veux dire.
0: Exactement, colonel major.
1: C'est prenant, mais c'est très excitant. Et je les encourage vraiment à persévérer. On est prêt pour les accompagner, il n'y a pas de souci.
0: Merci beaucoup, colonel major Roland Couton, très grand mécène du Scrabble béninois. Et merci pour tout ce que vous faites pour le Scrabble au Bénin. Je rappelle aux auditeurs que vous êtes le président de la fédération béninoise du Scrabble. Joyeux anniversaire une fois de plus par anticipation.
1: Merci beaucoup, cher ami. À très bientôt. Rendez-vous à Cotonou.
0: Merci beaucoup. Bye.

Ben voilà, 38 minutes après 11h, après donc l'appel surprise du colonel Roland Couton, le président de la fédération béninoise du Scrabble. Vous l'avez écouté, hein, et bientôt un grand championnat pour Parakou, c'est très apprécié d'ailleurs. Et préparons-nous à recevoir donc les Scrabbleurs de tous les départements du Bénin, ici à Parakou. On a une information tout à l'heure en exclusivité de la part du colonel major Roland Couton, c'est le président de la Fédération béninoise du Scrabble. Il est 11h passé de 39 minutes, on ne pourra pas passer à notre sujet de discussion parce que on n'a pas suffisamment de temps. Et je dois me préparer aussi pour le jeu de tout à l'heure. Donc je vais vous laisser écouter de la musique, de la bonne musique, ce sera aussi de la salsa tout à l'heure, qui va vous accompagner vers le service commercial pour la publicité. Après le service commercial, une pause musicale et vous me verrez pour le jeu tout à l'heure.

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0: Nous sommes le mardi 15 septembre 2026, nous sommes de retour. Allez, je suis de retour pour l'instant jeu sur l'émission Destination 50 minutes après 12h. Vous savez très bien ce qui vous attend. Nous sommes ensemble pour la question de culture générale. Mais avant toute chose, je tiens à demander aux parents d'enfants comment a été la première journée de la rentrée des classes de vos enfants. Il faut toujours les contrôler, ne soyez pas fatigués, contrôlez le cahier, posez-les les vraies questions, qu'est-ce que l'enseignant a demandé, demandez aux enfants s'ils ont traité leurs exercices, c'est très important, et contrôlez s'ils ont appris les leçons, parce que les enfants d'aujourd'hui, vous le savez, rapidement, ils vont vous embrouiller, donc essayez de vous rassurer que ces enfants ont appris les leçons, c'est très important. 23 minutes après 12h, le grand quiz de midi s'installe sur la 96.5 avec son animateur, on s'y croisit. Des questions de culture générale vers la fin de l'émission, on aura des questions sur le Scrabble parce que j'ai des dictionnaires envoyés par la Fédération béninoise de Scrabble. Alors préparez-vous si vous avez le Scrabble. Hein. Des questions de Scrabble là. Sont inscrites dans mon questionnaire ce mardi. Et envie de jouer, vous connaissez le numéro, c'est le 01 45 86 0000. Le 01 44 70 44 44. Bonjour au couturier Laza depuis Peroguera. Et bonjour à tous nos amis de Peroguera à l'écoute de cette émission. Constantin Midrosso, bonjour à toi. On a pensé également à Edouard Goudemain qui est dans ce quartier. Et de l'autre côté de Yacosti 2, bonjour, bonjour, bonjour à monsieur Sam, Samson Loco. Mention spéciale à vous les gars. C'est ça. C'est bien ça. Allez, bonjour à SRS Ecopressine, merci. Merci à Imaginative Coiffure Tresse Yacosti 2. Merci à Flavien Adjouron, c'est le patron de l'atelier de couture. Chez Flavien Couture, c'est au quartier Gare, avec ses apprentis, ses clients. Bonjour, bonjour, bonjour, bonjour, bonjour, les Chinois. Allez, bonjour à Pouanou Amandou Antonis Couture. Et merci également à la Fédération, je l'ai dit tout à l'heure, la Fédération béninoise de Scrabble. J'ai des dictionnaires pour vous les auditeurs, des dictionnaires de Scrabble qu'on appelle l'ODS, l'officiel du Scrabble. Merci à Edmé Amipemi qui a tout fait pour qu'on aide l'eau de Scrabble. Ici à Paracou pour le jeu, on lui dit merci une fois de plus. Nous avons également des bons de repas envoyés par le bar-restaurant Le Jourdain. C'est le bar que vous rencontrez, que vous voyez très souvent au carrefour Uber Manga. Le patron a pensé à vous ce midi et nous a envoyé des bons pour repas. On dit donc merci au patron de Le Jourdain Bar, ici à Paracou, et à tout le personnel de ce bar Jourdain. Merci beaucoup, c'est gentil. Merci à monsieur J.C. Tchelou, le patron de 13e bar, hôtel le 13e. C'est au quartier Thibonan, qui aussi nous envoie des bons de repas. On leur dit merci. Ah oui, ça commence très bien cette rentrée. Allez, vous, auditeurs, vous qui allez gagner, je peux vous dire que vous êtes déjà gavés de nourriture. Parce qu'il a beaucoup de bons de repas. Et il aura d'autres bons qui vont venir vers. C'est sûr, c'est sûr, c'est sûr. Et aux côtés des repas, on a également des bons pour se cultiver. Une fois de plus, je vous donne le numéro qu'il faut composer pour jouer avec moi. 01 45 86 0000. 01 44 70 44 44. Allez, sans plus tarder, on va écouter donc la première musique de cette émission. Et nous allons rester au Congo ce midi. Voici le roi de la forêt. On l'appelle Mr. Wera Son dans son opération Dragon. Tout de suite, je reviens juste après.
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Voilà, 30 minutes après 12h, nous allons donc commencer par recevoir les auditeurs sur les différents numéros de la radio. Ah. Allons-y.

0: Vous êtes le tout premier appelant, bonjour. Allô? Il est parti, cher ami. Bonjour.
1: Oui, bonjour, Tonton Dave.
0: Oui, comment vous allez?
1: Ça va très bien.
0: Ah oui, vous appelez de quelle zone?
1: Ici, Turguera.
0: Ah, vous êtes l'ami de Onsti, hein?
1: Oui.
0: Votre nom, c'est quoi?
1: C'est ça ou Mathias?
0: Ah, c'est Mathias, je croyais que c'était le couturier, oui. Lazare. Mathias, vous êtes présentement à Turguera, c'est ça?
1: Oui.
0: D'accord, vous faites quoi dans la vie, Mathias?
1: Je suis maçon, je suis maçonnerie.
0: Ah, d'accord, vous êtes oui. Dans la maçonnerie.
1: Oui.
0: D'accord. Et vous avez commencé ce boulot, ça fait combien d'années déjà?
1: Ça fait déjà 25 ans.
0: Waouh, donc vous êtes très bien dedans.
1: Oui, vraiment.
0: Ah, bien, ça c'est bien, mais... Ah, ok, d'accord. Alors, dites-moi, rappelez-moi votre prénom, il est parti, oh là là. Je voulais lui poser une petite question, hein.
2: Le vrai empereur du Canada, du sommet.
0: Mais il est parti beaucoup plus tôt que prévu, bonjour.
1: Allô?
0: Oui, bonjour, cher ami, on vous appelle comment? Mousdan.
1: Mousdan.
0: Mais essayez de réclamer le silence autour de vous. Parce qu'il y a un peu de bruit derrière. Ça peut aller maintenant?
1: Oui.
0: D'accord. Maintenant, rappelez-moi le nom et le prénom.
1: Mohamed Mikdad.
0: Très bien. Monsieur Mohamed.
1: Oui.
0: Votre question. Donnez-moi l'année de naissance du président Patrice Talon. Le président du Sénat, bien sûr. Donnez-moi l'année de naissance du président du Sénat, Patrice Talon. Je suis là jusqu'à 12h50 à tout à l'heure. Et merci à toutes ces personnes qui envoient des messages de soutien. Je lis tous vos messages. Deuxième auditeur, bonjour.
3: Bonjour.
0: Oui, votre nom, c'est quoi?
3: Orunla.
0: Orunla. D'accord. Orunla, votre question tout de suite.

0: Est-ce que vous êtes prêt?
1: Oui.
0: D'accord. Dites-moi, monsieur Orunla, puisque vous m'appelez de très loin, les lames et la salive contiennent une enzyme qui tue les bactéries. De quelle enzyme s'agit-il?
1: Pardon?
0: J'ai bien dit, les lames et la salive contiennent des enzymes. Sinon, une enzyme qui tue les bactéries. De quelle enzyme s'agit-il? Il faut me rappeler tout de suite, hein. On est là jusqu'à 12h50. Allez, merci. Et les 12h34 minutes sur Fraternité FM. Le sang magique des questions-réponses. 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Tous les jours du lundi au vendredi entre 12h10 et 12h50 avec Ansty. Bonjour.
2: Oui, bonjour.
0: Bonjour Lazare. Comme on le dit, oui, comme on le dit très souvent, Pérou Guerra est dans la ce plat. Pérou Guerra est dans la place.
2: Le Pérou Guerra est salué. Tout ce que tu fais là, ça boule, ça boule, Pérou Guerra.
0: Ah oui, c'est vrai. Mais on m'a dit que. Ah, tout le monde est en mouvement.
2: Oui, tout le monde
0: est en
2: mouvement. Mais tout le monde
0: est
2: dedans.
0: À tout le monde. Écoutez un peu ça alors. Alors, laissez tomber le mouvement, on va jouer maintenant. Comme d'habitude.
2: Oui, je suis content de toi.
0: Ben merci beaucoup, monsieur Lazare, et à tout à l'heure. Benoît. Ça se passe par ici, il n'y a nulle part ailleurs. On est toujours du côté du Congo et voici le groupe le plus extra du Congo. Mokili 12h35 minutes avec Ansty Croisi. Bonjour cher ami. Parlez fort s'il vous plaît.
2: Bonjour.
0: D'accord, vous allez bien, vous êtes dans quel quartier?
2: J'appelle Dalbarica.
0: Vous appelez juste Dalbarica. D'accord. Et mon ami fait quoi dans la vie?
2: Je suis soudeur.
0: Vous êtes soudeur. Essayez de bien parler parce que j'ai du mal à vous entendre.
2: Je suis soudeur.
0: Ah, vous êtes un conducteur.
2: Oui.
0: Des véhicules lourds ou des véhicules légers?
2: Pardon?
0: Des véhicules lourds?
2: Oui, les deux.
0: D'accord, mais ça c'est bien. Votre nom et prénom c'est quoi?
2: Ngouté.
0: Ah, monsieur Ngouté. Alors, j'ai une question pour vous. Quels sont les organismes qui transmettent le Plasmodium falciparum? Vous connaissez ça, hein? Quels sont les organismes qui transmettent le Plasmodium falciparum? Bon, je vais vous aider. Le Plasmodium falciparum, c'est le paludisme, pour parler terre à terre. Pourquoi vous avez donné si tant votre langue au chat? Gardez votre langue. On est là juste. Oh, il faut me rappeler 12h36. Extra Musica, tu sais, Extra. Bonjour la marraine, madame Pelagie Lalaya depuis la SB2E. Sandra Boudranou. Sylvie Akouné. Narcisse Bodoussé. Jijoho. Et merci à nos amis de Jourdain pour les bons envoyés. Le PDG a envoyé des bons de repas pour les auditeurs qui vont gagner. Monsieur le PDG de Jourdain, merci beaucoup, c'est gentil.

0: Bonjour.
1: Bonjour.
0: Oui, le nom, le prénom, c'est quoi?
1: Moumouni
0: Moumouni Bawan. Allez, dites-moi, Moumouni Bawan. Si je suis atteint de géphyrophobie, qu'est-ce qui m'effraie alors? Si je suis atteint de géphyrophobie, dites-moi, qu'est-ce qui m'effraie? De quoi ai-je peur?
1: Ah.
0: Si on dit que Bawan est atteint de ce qu'on appelle la géphyrophobie, ça veut dire que Bawan a peur de quelque chose. Vous avez peur de quoi? Baba. Baba. Bawan, je vous écoute pour la réponse. Je vais vous donner la réponse. Je garde la réponse. Bon, ok, si je suis atteint de géphyrophobie, qu'est-ce qui m'effraie? C'est la peur de traverser des ponts. Il y a des gens qui n'aiment pas traverser les ponts. Parce que ces gens voient de l'eau de tous les côtés. Ben on dit, écoutez, si entre-temps je tombais aussi dans l'eau. À tout à l'heure.

0: ils sont très nombreux au salon. Bonjour.
1: Bonjour, Anti.
0: Oui, votre nom, prénom, éloignez-vous du bruit, s'il vous plaît.
1: Je m'appelle Ibe de Madina.
0: Et oui, d'accord, éloignez-vous du bruit parce que vous connaissez un peu comment ça se passe. Vous êtes un vieux briscard de cette émission.
1: C'est pour soutenir le mouvement seulement.
0: Et non, pas pour répondre à la petite question de Anti.
1: On a oublié les habitudes, bon, on va essayer quand même.
0: Ah oui, j'aime ça. Il faut toujours essayer. Il faut toujours, toujours, toujours essayer. N'est-ce pas? Alors, pour quelqu'un qui veut essayer, il y a une petite question pour cette personne.
1: D'accord.
0: Comment appelle-t-on celui qui a peur des morts?
1: Le monde a peur des morts, hein?
0: Oui, comment on pourra les appeler alors?
1: Bon appel, je dis aussi. Merci pour la musique.

0: Les amis de la Sonneb, ne soyez pas jaloux, j'ai pensé à vous aussi. Salut la Sonneb. Auditeur, bonjour.
1: Bonjour à tous.
0: Vous êtes en direct sur Fraternité FM.
1: Oui.
0: Et je sais que vous le savez. Votre nom et prénom, c'est quoi?
1: Patrick Dossa.
0: Patrick Dossa, qui m'appelle de Hockey Damon, c'est sûr.
1: Merci.
0: Alors, monsieur Patrick.
1: Oui.
0: Quel est le numéro du maillot porté par Karim Benzema durant la majeure partie de sa carrière au Real Madrid?
1: Numéro 9.
0: A noter que lors de sa première saison au Real Madrid, Benzema a porté le numéro 11 puis le 9 de 2010 à 2023. Vous avez gagné, c'est le numéro 9. À tout à l'heure. Il est 12h42 minutes. Les questions qui arrivent sont des questions sur le Scrabble. Soyez fort, soyez fort, soyez fort. J'ai des dictionnaires à vous offrir. Il est 12h42 sur Fraternité FM, la 96.5. Je sais que vous êtes des durs à cuire dans le domaine du Scrabble. Allez, appelez maintenant sur le 01 46 86 0000. 01 44 70 44 44. La question vous attend. Auditeur, bonjour.
2: Allô?
0: Oui, comment vous appelle? Dans quelle ville se trouve le siège de la Fédération béninoise de Scrabble? Voilà. Dans quelle ville se trouve le siège de la Fédération béninoise du Scrabble? Nous souhaitons
2: bon anniversaire.
0: Pardon?
2: À Boïcon.
0: À Boïcon. Oui. Non, c'est un peu plus de 100 km de Boïcon. À tout à l'heure. 12h43 minutes. Vous devrez savoir, les amis, que le jeu de Scrabble est un jeu de société et de lettres. Où, bien sûr, les jeunes marquent des points en plaçant des jetons marqués de lettres sur une grille quadrillée pour former des mots. Demandez-moi le but de ce jeu de Scrabble. Et je peux vous dire tout tranquillement que son but est de cumuler le plus de points en combinant des lettres selon leur valeur et les cases bonus du plateau. Et bien, amis, premier, est-ce que j'ai menti? Bonjour.
2: Bonjour.
0: Votre nom, prénom, c'est quoi?
2: Bonjour.
0: Combien de lettres faut-il prendre pour pouvoir jouer au jeu de Scrabble? Combien de lettres faut-il prendre pour pouvoir jouer au jeu de Scrabble? Bawan, je vous écoute. Combien? 5. Non, c'est pas la bonne.

0: Un autre ami est là, bonjour. Je vais dire bonjour à mon chef service technique, Geoffroy Atoli. Il a dit, on se dit, je suis en train de suivre. Alors, est-ce qu'à la maison, le son est bon? Ah, d'accord, vous écoutez Fraternité FM, donc Geoffroy, vous pouvez partir, merci. Alors, votre nom et prénom, c'est quoi? Monsieur Séraphin Yago.
1: Oui.
0: Dites-moi, monsieur Séraphin, mon grand ami Séraphin. On vous appelle Séraphin. Le nom de famille, c'est quoi?
1: Yarigo.
0: Yarigo. Donnez-moi, je
1: Oui.
0: donne cette réponse presque tous les jours. Hein. Comment s'appelle le président de la Fédération béninoise du Scrabble? Comment s'appelle? Je rappelle que c'est un colonel. Comment s'appelle le président de la Fédération béninoise du Scrabble? Il est en train de tout faire hein, pour qu'un championnat se passe les semaines à venir à Parakou. On lui dit vraiment merci pour cette initiative. Oui, je vous écoute.
1: Monsieur le
0: On ne dit pas monsieur colonel d'abord. Soit c'est un monsieur, soit c'est un colonel. Non, mais continuez. Vous avez dit monsieur colonel, mais la prochaine fois, il faut dire soit monsieur, soit vous dites colonel tout court et vous continuez. Je vous écoute. Colonel quoi? Vous cherchez toujours, ça ne vient pas. On va prendre une autre personne. La racine de Escra Musica.

0: c'est un nécrophobe. Nécrophobe. Et la nécrophobie, c'est la peur des morts. Auditeur en ligne, bonjour. Monsieur de retour. D'accord. Votre question. Au jeu de Scrabble, quelle est la valeur de la lettre J? J comme Jourdain. Au jeu du Scrabble, quelle est la valeur de la lettre J?
1: La lettre J.
0: Oui.
1: La valeur, c'est 8.
0: Oui, ça c'est vrai. Un peu comme la lettre Q. Rappelez-moi votre nom.
1: Émile Timothée.
0: Émile Timothée, j'ai pris note. Bravo!

0: de plus en plus de scrabbleurs ici à Parakou. La famille s'agrandit et on cherche des réponses partout pour répondre aux questions de monsieur l'animateur que je suis. Je suis Fraternité FM, un auditeur là. Bonjour. Oui, votre nom? Moumouni Bawane, vous avez tous les documents relatifs au Scrabble devant vous, je suis sûr. Et vous allez me dire, j'ai une petite question pour vous. Moumouni Bawane, dans quelle ville se trouve le siège de la Fédération béninoise des Scrabble? Je vous écoute, Bawane. Non, c'est pas Abomey. C'est pas Abomey. L'autre a dit Boïkan, j'ai refusé. Il a dit que ça fait plus de 100 km de Boïkan. Vous êtes juste à côté de Abomey et de Boïkan et vous parlez de Abomey. Non, c'est pas Abomey. Non. Je vais prendre le tout premier. Ah non, je voulais prendre une femme, mais elle est partie, paraît-il. Bonjour, vous êtes le dernier. Bonjour.
1: Bonjour, monsieur le journaliste.
0: Comment est-ce que vous allez?
1: Je me porte à merveille.
0: Votre nom et prénom, c'est quoi déjà?
1: Paiement Rafiou.
0: Oui, c'est bon, ça. D'accord. Monsieur Paiement. Oui. De quelle couleur sont les lettres compte double sur la grille du jeu Scrabble? De quelle couleur sont les lettres compte double sur la grille du jeu Scrabble?
1: Non, je vais te compter avec la lettre blanche.
0: Non, il fallait dire la couleur bleue.
1: La couleur bleue.
0: Non, c'est la couleur bleu clair. Bleu clair.
1: C'est pas grave.
0: Bon, c'est pas grave. Demain, on est ensemble là, tout à l'heure. Bon appétit. Ben écoutez, c'est la fin de cette émission. Merci à tous ceux-là qui ont soutenu cette émission. Le bar restaurant Le Jourdain, la Fédération béninoise du Scrabble, SRS Eco Pressing, la cafétéria chez Diallo, Imaginatif Coiffu, Adjouron Flavien Couture. Sans oublier aussi Kouimou Amandou, Antonis Couture. Merci. Demain, c'est un autre jour.

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0: à la une de l'actualité, rentrée scolaire 2026-2027, l'école primaire publique Boraru de Parakou cambriolée par des individus non encore identifiés. Le constat a été fait par le directeur de cette école dimanche, veille de la reprise des classes du maïs des gobelets destinés à la cantine scolaire ainsi qu'une brouette ont été emportées par ces individus. Vous suivrez le témoignage de Victor Akotchaye, directeur de l'EPP Boraru dans cette édition. Pendant ce temps, campagne agricole 2026-2027 au Bénin. Le ministre de l'Agriculture, de l'Élevage et de la Pêche du pays, au contact des producteurs de 8 communes, objectif apprécie l'état d'avancement de la campagne en cours et toucher du doigt les réalités auxquelles font face les agriculteurs. Après 4 jours de périple, l'autorité ministérielle se dit satisfaite du constat fait sur le terrain. Et puis, les sénateurs du Bénin tiennent ce jour leur première réunion officielle. Un premier conclave depuis l'élection du bureau de l'institution qui se tient en l'absence des anciens présidents Boni Yayi et Nicéphore Dieudonné Soglo. Plusieurs points sont inscrits au menu de cette session. Détails à suivre. L'actualité en 24 heures en Afrique. Nous évoquerons cette crise sanitaire au Soudan où plus de 3000 personnes sont mortes, touchées par une épidémie de choléra alors que le pays a été dévasté par plus de 3 ans de conflits armés. À suivre aussi les sports et la revue de presse nationale. Voilà pour le sommaire de ce 13h. Madame, Monsieur, bonjour et bienvenue.
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0: Les sénateurs béninois tiennent depuis ce matin leur première session depuis l'élection du bureau du Sénat. La réunion se tient au siège provisoire de la nouvelle institution à Cotonou. Au menu des échanges, l'examen du règlement administratif et financier de l'institution, un document qui doit encadrer le fonctionnement administratif et financier du Sénat. Deux anciens présidents de la République, membres de l'institution, ne prennent pas part à cette séance. Boni Yayi est absent pour des raisons sanitaires pendant que l'ancien président Nicéphore Dieudonné Soglo séjourne en Europe pour des raisons médicales. Au Bénin, depuis quelques années, les réformes engagées par les pouvoirs et les nombreux projets de développement suscitent des réactions diverses. Pour les uns, ces initiatives traduisent une véritable volonté politique de transformer durablement le pays. Pour d'autres, leur pertinence doit surtout être appréciée à l'aune de leurs résultats concrets sur les conditions de vie des populations. Sur la question, l'acteur politique Idrissou Boukari, membre de la majorité présidentielle, observe une volonté clairement affichée de promouvoir le développement, le vivre ensemble au Bénin depuis une dizaine d'années. Idrissou Boukari.
3: Il y a eu des transformations qui se sont produites depuis les gouvernements successifs. Mais ces dernières années, il faut reconnaître qu'il y a eu le rythme et même la manière de faire qui a changé. On sent de plus en plus une véritable volonté de lier la question du développement à la question de notre être ensemble, la démocratie elle-même. De quelle manière nous allons nous organiser pour aller dans des délais raisonnables vers les objectifs qu'on s'est fixés. On a eu entre-temps la vision 2025 au Bénin, c'était au cours du mandat du président Kérékou. Cette vision à l'AFIA 2025, les dirigeants ont fait ce qu'ils peuvent faire. Aujourd'hui, je crois qu'on peut faire le bilan. Il y a eu des progrès, mais les progrès ont-ils été au rythme où on les aurait souhaités pour qu'en 2025, ce qu'on s'était donné comme objectif, est-ce que cela a été atteint? C'est déjà une manière de montrer qu'est-ce qui a pu se faire.
0: Selon l'invité ce mardi du grand directeur de l'information sur Radio Fraternité, la nouvelle orientation que le Bénin s'est donnée ne se limite pas à des déclarations politiques. Elle se manifeste à travers des actions et des réformes qui touchent plusieurs domaines de la vie nationale. Idrissou Boukari estime que le changement est aujourd'hui perceptible dans pratiquement tous les secteurs, avec notamment des évolutions importantes dans le domaine de la gouvernance. Idrissou Boukari.
3: Le secteur de la gouvernance, déjà, ça a été l'un des premiers points où des réformes ont été les plus remarquables. La floraison des partis politiques qui étaient là, qui visaient quel objectif qu'on n'arrivait pas à déterminer, Ça a conduit à quoi? En fait, tous, nous avons vécu la situation. Tout le monde sentait le besoin qu'il y ait un changement, qu'il y ait une amélioration, une autre organisation. Donc, il y a eu la réforme du système partisan. Vous prenez les autres secteurs au niveau de la gouvernance. On en est arrivé même cette année 2026 jusqu'à la mise en place d'un Sénat. Un Sénat qui est considéré comme la chambre haute. Un Sénat qui va jouer le rôle de régulateur de la vie politique. En matière de gouvernance toujours, il y a eu la vision Bénin 2060, le Bénin des splendeurs. Donc, en matière de gouvernance, il y a déjà quelque chose. On sait aujourd'hui, dans un horizon plus ou moins éloigné, de savoir à quoi on voudrait que le Bénin ressemble et quelle est l'organisation.
0: La dynamique engagée ces dernières années constitue aux yeux de l'invité la manifestation d'une volonté politique assumée de poursuivre le développement du Bénin. Apprécier l'état d'avancement de la campagne agricole en cours, dialoguer avec les producteurs et toucher du doigt les réalités auxquelles ils font face. C'est l'objectif d'une tournée de suivi de la campagne agricole 2026-2027 effectuée par le ministre de l'Agriculture dans plusieurs localités accompagnées de la secrétaire générale du ministère, des membres de son cabinet et du ministre conseiller à l'agriculture, à l'élevage et à la pêche. Le ministre Adin Bloukounon a visité du 9 au 12 septembre des champs de coton, de soja, de maïs et de riz à Banikwara, Sinandé, Wassapeyonko, Djoukou, Savalou, Glazoué et Djidja. Au terme du périple, le ministre se dit satisfait du constat et salue au nom du président Romuald Wadaï l'engagement de l'ensemble des producteurs. Adin Bloukounon, ministre de l'agriculture, de l'élevage, de la pêche du Bénin.
4: La campagne agricole se porte bien. Je remercie sincèrement les producteurs depuis Banikwara, passant par Sinandé, passant par Pionko, passant par Djougou, jusqu'à venir ici à Djidja, en passant par Glazoué bien sûr, et aussi Savalou. On a vu que la campagne agricole se porte bien. Comment? J'ai vu des femmes productrices, j'ai vu des hommes producteurs engagés, totalement engagés. Et ce message, je vais le porter jusqu'aux oreilles du président de la République. J'ai vu des producteurs hautement engagés. J'ai rencontré un producteur qui m'a dit, l'année dernière, j'ai fait 5 hectares de coton. Mais quand j'ai entendu que le président de la République, son excellence, le président Romuald Wadaï, a dit que si on atteint 700 000 tonnes, il va donner une prime de 10 francs par kilogramme, j'ai fait 15 hectares. Il a multiplié ça par 3. J'ai vu l'engagement des femmes producteurs, j'ai vu l'engagement des hommes producteurs. Il y en a même qui ont blavé jusqu'à 700 hectares, toutes cultures confondues. Cela montre combien de fois notre pays est engagé dans l'agriculture. J'ai vu des systèmes de technologies intégrées, agriculture et élevage. J'ai vu des producteurs qui parquaient des bœufs dans leurs champs pour améliorer la fertilité des sols. Tout ça, c'est à l'actif de notre agriculture.
0: Sur le terrain, le ministre a pu constater l'état végétatif des cultures et recueillir les préoccupations des producteurs, lesquelles ont porté sur la mécanisation, la pluviométrie, la qualité des semences, la fertilité des sols, l'écoulement des produits. En réponse, le ministre a saisi l'occasion pour passer en revue les programmes phares du gouvernement. Adin Bloukounon, ministre de l'Agriculture, de l'Élevage, de la Pêche du Bénin.
4: Je voudrais simplement vous dire que le gouvernement du président Wadaï est à vos côtés sur plusieurs maillons. Le gouvernement a déployé beaucoup d'initiatives pour encadrer les producteurs et les accompagner dans cet élan de transformation de notre secteur agricole. Cela comprend le programme de protection sociale, parce que quand on produit, il faut prendre soin de soi-même. Cela comprend aussi le mécanisme de prime de 10 francs pour le coton, mais 10 francs aussi pour le soja, pour le riz, pour l'anaca, si on arrivait à remplir les besoins de nos usines, à subvenir aux besoins en matière première de nos usines. Mais cela comprend encore le mécanisme d'agrégation des récoltes. Le président de la République veut que tout excédent de produits vivriers ne reste pas dans la main des producteurs pour que le producteur dise « comment je vais vendre ça ? J'ai produit, voilà, je ne sais pas où je vais vendre. » Le président de la République a mis déjà en place le mécanisme pour racheter l'ensemble de ces récoltes-là. Et nous voulons vraiment travailler avec vous. Désormais, plus que jamais, nous serons plus proches de vous, dans tous les maillons de la peau, pour nous assurer que tout se passe bien, comme il le faut, ensemble avec les interprofessions d'une part, vos fédérations d'autre part et les autres acteurs de la chaîne de valeur.
0: Il faut souligner que le ministre a aussi fait un détour à une fromagerie dans la commune de Wassapeyonko, unité de transformation de lait de vache en instance de démarrage de ses activités. L'année scolaire 2026-2027 démarre sur une note d'insécurité à l'école primaire publique Boraru, dans la deuxième circonscription scolaire de Parakou. Des individus non encore identifiés ont cambriolé le bureau du directeur de cet établissement. Ce dernier a fait le constat dimanche dernier alors qu'il était venu chercher un document. Selon son récit, les malfrats ont réussi à emporter un demi-sac de maïs et des gobelets destinés à la cantine scolaire ainsi qu'une brouette. Ils ont aussi tenté de défoncer la porte du magasin où sont stockés les vivres de la cantine, mais sans succès. Victor Akotchaye, directeur de l'école primaire publique Boraru, se veut plus précis sur ce cambriolage.
5: J'ai fait un tour à l'école le dimanche pour prendre mes documents et j'ai fait un constat. Quel est ce constat? J'ai vu que la fenêtre de mon bureau a été ouverte. Et la porte aussi, ils ont soulevé le bas là, ils ont trouvé l'espace là pour pouvoir rentrer dedans. Donc quand j'ai fait ce constat, en même temps, j'ai appelé le président cantine des délégués. Et le délégué aussi a appelé chef de la police de Thibono. Et ensemble on a fait le constat. On a constaté qu'il y a une disparition d'une brouette, 210 gobelets, un demi-sac de maïs pesant 29,1 kg. Donc en même temps, ils allaient à la police et j'ai pris le papier de la déclaration et m'ont dit de revenir pour prendre la convocation. Donc ils étaient partis, ils m'ont dit de revenir encore aujourd'hui à 11h. J'ai fait le compte rendu au chef et ils m'ont dit de faire signer le président et le délégué pour ramener. Là, tout à l'heure, j'irai à la salle pour déposer le compte rendu.
0: Les enquêtes se poursuivent pour identifier les auteurs de ce cambriolage. La bonne nouvelle, cependant, est que cet acte d'insécurité n'entame pas la reprise effective de la cantine scolaire à l'EPP Boraru. Bien au contraire, les écoliers ont pu manger un repas chaud dès ce lundi, premier jour de l'année scolaire. Ceci grâce aux mesures préalables prises pour sécuriser les vivres. Souleymane Ousseni, président du comité de gestion de la cantine et vice-président du bureau de l'association des parents d'élèves de l'EPP Boraru.
6: La situation est en train d'être gérée parce que ils n'ont pas pu accéder au magasin, proprement dit, parce que les portes ont été renforcées, les fenêtres aussi ont été renforcées. Il y a une grille encore même qui a été mise à l'intérieur. Donc ils n'ont pas pu accéder au magasin. C'est ce qui fait la joie des enfants. Les enfants, leurs vivres sont en sécurité. Je pense que tout se passe bien de ce côté. Seulement que c'est au niveau du bureau du directeur, comme ils ont pu accéder, ils ont pris les gobelets, le maïs et la brouette qu'ils ont vu. En réalité, le maïs qui est là était, ça avait des chalençons et on ne voulait pas mélanger ça au grand magasin. C'est pourquoi c'était déposé là. Donc ils étaient allés au moulin avec ça. Le reste, ils ont dit on n'a qu'à déposer ça là et pour que ça ne contamine pas les autres maïs.
0: À l'école primaire publique Ladi Farani 1 de Parakou, dans le deuxième arrondissement de la ville, la cantine scolaire est désormais une réalité. Le constat a été fait dans la matinée de ce lundi par une équipe de la rédaction. Aux environs de 10h, une grosse marmite était déjà au feu, au menu du riz mélangé aux haricots, communément appelé atassi, destiné aux écoliers de l'établissement. Un constat que nous rapporte Akilas Tako.
7: À l'école primaire publique Ladi Farani 1 de Parakou, la cantine scolaire est bel et bien effective en cette rentrée scolaire.
8: Ils ont préparé, on a mangé, on était contents.
7: Lors de notre descente sur les lieux ce lundi aux environs de 10h, une grosse marmite était déjà au feu. Au menu du jour, du riz mélangé aux haricots communément appelé atassi, destiné aux écoliers de l'établissement. Une initiative qui semble répondre à l'objectif d'offrir aux écoliers un repas chaud à la sortie des classes. Les responsables de l'école confirment qu'après la cuisson, tous les écoliers ont été servis et ont pu manger leur repas encore tout chaud. Jeanne Chibozo est institutrice à l'école primaire publique Ladi Farani 1 de Parakou.
9: Ah, la cantine a bien débuté dans notre école aujourd'hui. Ils ont préparé du waké, les enfants ont bien mangé. C'est pour la première fois. Tous les enfants étaient contents de sentir l'odeur de la bonne nourriture qui leur est donnée par l'État. Bon, c'est vrai, nous n'avons pas encore installé la cuisine proprement dite, mais tout était bien quand même. Les mamans ont balayé, elles ont posé les trois pierres. Une grosse marmite était sur le feu et puis tout a commencé très bien. Les enfants ont mangé à leur faim, ils étaient tous contents.
7: Pour assurer la conservation des vivres, les responsables de l'école expliquent avoir opté pour un stockage au domicile du chef quartier, une solution mise en place pour garantir la sécurité des denrées alimentaires. Pour ce qui est des condiments nécessaires à la préparation des repas, chaque écolier est appelé à contribuer à hauteur de 25 francs CFA.
9: Nous avons gardé notre stock chez le chef du quartier. On a fait le prélèvement hebdomadaire que nous avons amené à l'école. Donc, dans ce prélèvement hebdomadaire, nous avons prélevé pour la journée d'aujourd'hui. Quand on participe d'ailleurs, on est fier de manger ce à quoi on a participé. Donc, chaque enfant devait donner 25 francs par jour pour manger.
7: Malgré cette effectivité, des difficultés subsistent. Le directeur de l'école primaire publique Ladi Farani 1 de Parako évoque notamment le manque d'eau pour les besoins de la cantine, ainsi que l'absence d'agents de sécurité pour assurer la surveillance des lieux et des équipements. Clément Yimassou.
10: Cette année, nous avons la cantine scolaire. Aller chercher de l'eau ailleurs pour venir faire le repas qui sera un problème pour nous. Nous lançons en même temps un appel aux autorités qui pourraient nous aider à ramener l'eau dans l'école et à nous aider à sécuriser l'école en fermant la clôture qui est tombée. Et si possible, nous trouver un gardien.
7: La cantine scolaire fonctionne donc bel et bien à l'école primaire publique Ladi Farani 1 de Parako, avec à la clé des repas chauds servis aux écoliers. Mais pour maintenir cette dynamique et garantir sa pérennité, les responsables de l'école appellent à un accompagnement accru, notamment en matière d'accès à l'eau et de sécurisation des vivres et des infrastructures. Des défis qui, une fois relevés, pourraient permettre à cette cantine de jouer pleinement son rôle dans l'amélioration des conditions d'apprentissage des écoliers.
0: L'année scolaire et universitaire 2026-2027 est donc officiellement lancée. Écoles, collèges, lycées, universités ont rouvert leurs portes depuis ce lundi matin au Bénin. Le top des activités a été donné dans le département du littoral par les trois ministres de l'Éducation, de l'école primaire publique Sikenor, en passant par le cours secondaire Notre-Dame des Apôtres. Armand Nata, Clément Kouchadé et Sedami Medegan Fagla se sont également rendus à l'Institut national médico-sanitaire à Cotonou. L'objectif à chaque étape est resté le même, constater la reprise effective des activités pédagogiques. Un constat qui s'est révélé satisfaisant puisqu'à chaque fois, les trois ministres ont souligné la mobilisation des acteurs concernés. Armand Kouyema Nata, ministre des enseignements maternels et primaires.
11: Vous avez constaté avec nous l'accueil déjà des enfants avec de belles paroles, le salut au drapeau et l'émotion que nous tous nous avons eue en voyant les petits enfants venir pour la première fois à l'école. Certains ont pleuré, d'autres ont été consolés par des parents, les éducatrices. Et cela montre vraiment que dès la base, les parents ont préparé les enfants, les tout petits, à commencer la maternelle, première session. Et les deux sections. Le primaire, vous avez vu des enfants aussi contents de se retrouver et déjà en salle avec les premiers cours à Sikenor et aussi dans tout le pays. Et cela montre l'effectivité de la rentrée. Les parents ont apprêté les enfants, les enseignants étaient là. Nous avons vu l'implication personnelle de M. le maire, de M. le préfet. Nous sommes heureux de voir que cette synergie d'action maternelle, primaire, secondaire générale, secondaire technique et à l'université rentre en cohérence avec les orientations du gouvernement.
0: Voilà qui annonce les sports. Jacques Debé, bonjour.
12: Bonjour, Mazour, à toi, Denis Djibril.
0: Éliminatoire au tournoi de football féminin des Jeux Olympiques de 2028. Le Bénin défie le Mali en octobre prochain.
12: Après la première participation historique des Amazones de moins de 20 ans à la Coupe du Monde en Pologne, le football féminin béninois de sélection revient très bientôt devant de la scène, engagé dans les éliminatoires du tournoi de football féminin des Jeux Olympiques Los Angeles 2028. Les Amazones seniors du Bénin vont défier le Mali au deuxième tour. Exemptées du premier tour grâce à leur classement FIFA, elles entrent en lice à cette étape de la campagne. La double confrontation face aux aigles maliennes aura lieu lors de la fenêtre FIFA du 5 au 13 octobre 2026. Le Bénin recevra au match aller. À noter que contrairement au tournoi masculin réservé au U23, le tournoi féminin féminin des JO se joue avec la sélection senior.
0: Mercato Rodri explique son refus de signer au Real.
12: Longtemps dragué par le Real Madrid cet été, avant et après son incroyable Coupe du Monde avec l'Espagne, Rodri a finalement dit non à la Maison Blanche pour rejoindre le FC Barcelone. Un choix sportif, comme l'a rappelé le milieu de terrain qui a tout de même tenu à saluer l'attitude des Merengues lors des négociations. Il a fallu analyser beaucoup de choses et prendre une décision très importante entre deux des meilleurs clubs du monde. Au final, j'ai fait mon choix en fonction de l'aspect sportif car c'était celui qui me motivait un peu plus et qui me permettrait de comprendre où je pourrais gagner et progresser devant en tant que joueur. Ce n'était pas du tout une décision facile à prendre. Dire non au Real n'est pas simple, d'autant plus qu'ils se sont comportés de manière exemplaire à mon égard, a raconté l'ancien de Manchester City lors d'une longue interview accordée à Mundo Deportivo.
0: Merci à vous, Jacques Dégué. Le tour d'horizon de l'actualité africaine, c'est après la transition. Merveille Odiakas du Sefima, bonjour.
13: Bonjour, Monzourat.
0: À Bamako, le premier ministre algérien plaide pour un renforcement des relations entre les deux pays.
13: Dans la foulée de la visite du premier ministre malien à Alger le 24 août dernier, son homologue algérien s'est rendu à Bamako ce lundi 14 septembre. Un déplacement dont l'objectif était d'entretenir le réchauffement des relations entre les deux capitales après plusieurs mois de tensions, puis après un premier entretien, les deux hommes ont pris la direction du palais de Koulouba, siège de la présidence de la République, pour une rencontre avec le chef de la junte au pouvoir.
0: Au Soudan, des maladies infectieuses se propagent dans diverses régions.
13: Le pays est confronté à une grave crise de santé publique alors que de multiples maladies infectieuses se propagent dans plusieurs régions. Le système de santé du pays a été dévasté par plus de 3 ans de conflits armés alors que le gouvernement s'efforce de rétablir les services médicaux, les pénuries de médicaments, de matériel médical et de personnel continue de compromettre la prestation des soins dont la population a un besoin urgent. Les données de l'ONU indiquent que les épidémies répétées de choléra ont causé la mort de plus de 3000 personnes.
0: Madagascar, pour terminer, l'État prend en main les importations d'hydrocarbures.
13: Les 4 principaux distributeurs de carburant ne sont plus les seuls à gérer l'achat de l'importation des produits pétroliers. Depuis un mois, le SPM assure également l'approvisionnement en pétrole de la Grande Île. Une loi entrée en vigueur depuis août prévoit même qu'elle devienne la seule entité responsable de l'importation d'hydrocarbures à l'issue d'une période transitoire dont la durée n'a pas été communiquée.
0: Merci à vous, Merveille Odiakas, pour toutes ces précisions. Que disent à présent les journaux Bénin? La réponse, c'est à travers la revue de presse nationale, une réalisation de Epiphane Chabi.
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15: Bonjour à tous. La rentrée scolaire universitaire 2026 et 2027 est effective depuis ce lundi 14 septembre au Bénin. C'est l'un des principaux sujets qui retiennent l'attention de la presse ce mardi. Fraternité, Matin Libre, Bénin Intelligent, L'Indépendant, Le Potentiel, L'Investigateur, La Boussole, L'Informateur et plusieurs autres publications reviennent sur cette reprise des classes. À Cotonou, les ministres en charge des 3 ordres de l'enseignement ont effectué une tournée dans plusieurs établissements pour constater l'effectivité de la rentrée, mais aussi encourager les acteurs du système éducatif selon Fraternité. Le coup d'envoi officiel a été donné à l'école publique de Sikhen Nord où les autorités ont assisté à la montée des couleurs avant de procéder au premier coup de sirène symbole du démarrage officiel de la nouvelle année scolaire, fait observer l'informateur. De l'école primaire au supérieur, les activités pédagogiques ont effectivement démarré. La tournée s'est ensuite poursuivie au lycée Koulibaly, au collège Notre-Dame et à la faculté des sciences de la santé à chacune de ces étapes, l'appel des autorités reste le même, assiduité, travail et recherche de la performance selon Fraternité. Pour le ministre des enseignements maternels et primaires repris par les publications, les premières observations témoignent d'une reprise effective avec la présence des apprenants, des enseignants et l'implication des parents. Son collègue de l'enseignement secondaire pour Sapa a insisté sur la nécessité d'accorder une place importante aux mathématiques, aux sciences et formations techniques et fait savoir le potentiel. Et à l'occasion de cette rentrée, le chef de l'État Romuald Wada y a également adressé un message aux acteurs de l'éducation. Dans un message publié ce lundi sur ses canaux digitaux et repris par plusieurs publications, le président de la République formule 3 vœux à l'endroit des enseignants, des apprenants, des parents et de l'ensemble de la communauté éducative, réussite, engagement et excellence. Un message qui intervient alors que des milliers d'élèves et d'étudiants ont repris le chemin des établissements scolaires et universitaires, précise l'informateur. Romuald Wada y invite ainsi chaque acteur à jouer pleinement son rôle pour faire de cette nouvelle année une étape supplémentaire vers une éducation de qualité et la réussite des apprenants, conclut la Nouvelle Tribune, Bénin Intelligent, Matin Libre et bien d'autres publications. Toujours au chapitre de l'actualité présidentielle, le chef de l'État a reçu un invité du monde de la culture et des médias. Romuald Wada y s'est entretenu ce lundi 14 septembre au Palais de la Marina avec Claudie Sia, chargée de la mission à la culture, aux médias et à la visibilité du Bénin selon le potentiel. Au cours de cette audience, Claudie Sia a présenté les principales orientations de l'initiative Bénin Influence, destinée à renforcer la visibilité du Bénin dans les domaines de la culture, des médias et de l'influence selon Bénin Intelligent. Les échanges ont permis de faire le point sur les grandes lignes de cette initiative ainsi que sur ses perspectives, conclut les publications. Sur le front politique, l'actualité est cette fois-ci dominée par le Sénat. La Chambre haute poursuit son installation. Une séance préparatoire est d'ailleurs prévue ce mardi 15 septembre à Cotonou au siège provisoire du Sénat selon le potentiel. Au menu, l'examen de 2 textes importants, à savoir le règlement administratif et le règlement financier selon Fraternité. Le même journal précise que le premier doit définir l'organisation des services de la Chambre tandis que le second encadrera la gestion de ses ressources et de ses dépenses. Cette étape intervient après l'adoption du règlement intérieur du Sénat le 30 juillet puis l'élection de son bureau le 6 août 2026, rappelle le potentiel. En attendant l'adoption des nouveaux textes, une mesure provisoire a été prise et fait savoir à la Nouvelle Tribune. Par un arrêté signé le 8 septembre, le président du Sénat a nommé Edouard Ouenhourou pour assurer à titre provisoire les affaires courantes de l'administration de la Chambre haute, notamment sur les plans administratifs et financiers. Toutefois, 2 membres de droit pourraient manquer à la séance de ce mardi. Il s'agit, selon Fraternité, des anciens présidents Boni Yayi et Nicéphore Soglo, tous deux actuellement hors du pays pour des raisons médicales. Et pour terminer cette revue de presse, une information exclusive relayée par Réveil Info. Des commerçants nigériens d'origine Igbo dénoncent des faits présumés d'extorsion.

0: à Gorgounou et 300 000 à Candice selon la publication. La correspondance fait également état de pression et de faits présumés d'intimidation à l'encontre de personnes qui auraient voulu dénoncer ces pratiques. Les auteurs de la dénonciation demandent donc aux autorités judiciaires de procéder aux vérifications nécessaires, d'identifier les éventuels responsables et le cas échéant de donner les suites appropriées. Le journal précise que ces faits restent à ce stade des allégations et aucune conclusion ne peut être tirée avant les vérifications des autorités compétentes et les explications des personnes aux structures éventuellement mises en cause. Voilà, mesdames et messieurs, qui met un thème à cette revue de presse. Merci de m'avoir suivi. On se retrouve demain pour un nouveau numéro.
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2: C'est aussi la fin de ce journal mis en ligne par Marwano Bouygui. Castéro Aglaka a assuré les manipulations techniques grâce au Kodo à l'édition en direct chez vous. Je suis Mansoura Tadeni Djiboula. Merci de nous avoir suivis.
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8: Un plaisir de se retrouver au service de la nation, du peuple, et nous sommes engagés à travailler pour notre population.
9: On a beaucoup d'humilité, d'accord, et on sent le poids des responsabilités, en fait. Et on prie Dieu, les mains de nos ancêtres et toutes les forces positives de l'univers de nous accompagner, de nous soutenir, voilà, et de nous permettre d'avoir... de prendre les décisions les plus éclairées pour la nation.
10: La révolution agricole, c'est de permettre à ce que les populations béninoises, la population béninoise impliquée dans l'agriculture ait un revenu beaucoup plus stable, améliorer le revenu des agriculteurs.
11: Déjà, remercier le président de la République, M. Romuald Ouadaï, pour la confiance qu'il a placée en moi. 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
12: Fier d'avoir été choisi parmi plusieurs Béninois pour conduire la politique du nouveau président, et je voudrais compter sur tous les acteurs du secteur de l'éducation pour que les résultats soit à la hauteur de l'attente.
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communiqué radio portant dépôt de dossier de candidature à titre entièrement payant. Le directeur général du Centre universitaire d'enseignement professionnel communique. Pour le compte de la rentrée académique 2026-2027, le Centre universitaire d'enseignement professionnel lance la procédure d'inscription à titre entièrement payant en première année de formation au diplôme universitaire de technicien métier DUTM dans les instituts universitaires d'enseignement professionnel des métiers de l'agriculture de Djougou et d'Aplaroué. Les formations ouvertes au titre de l'année académique 2026-2027 sont métier de l'agripreneur, spécialité, agriculture, agroélevage, mécanisation agricole, spécialité, installation et maintenance des systèmes d'irrigation, drainage, fabrication et maintenance des équipements agricoles, exploitation et entretien des équipements de production agricole. Peut faire acte de candidature toute personne titulaire d'un baccalauréat, d'un DEAT ou tout autre diplôme équivalent. Le dossier de candidature doit comporter les pièces ci-après. Une demande manuscrite adressée au directeur général par intérim du CUEP précisant la formation souhaitée. Une lettre d'engagement de paiement des frais liés à la formation signée par un parent ou un tuteur. Une copie de l'acte de naissance sécurisé. Une copie légalisée de l'attestation du baccalauréat, du DEAT ou du diplôme équivalent. Une copie légalisée de l'attestation d'authenticité du diplôme obtenu à l'étranger ou à défaut le récapitulatif de la demande d'authenticité auprès de la DGES uniquement pour les diplômes obtenus à l'étranger. La quittance de paiement des frais d'études de dossier s'élevant à 2000 francs CFA à verser sur le compte du Trésor public numéro BJ 66 00 10 01 00 00 01 02 31 59 86 intitulé Centre universitaire d'enseignement professionnel. Les dossiers de candidature doivent être rangés dans l'ordre énuméré dans un cartable à rabat et déposés soit au secrétariat de la direction générale du CUEP, 6 à Bomekalavi, en face de la mairie, soit au secrétariat de l'IUEP de Djougou, 6 au campus de Sérou à Djougou, soit au secrétariat administratif de la mairie d'Aplaroué du lundi 24 août au vendredi 9 octobre 2026 de 8h à 12h en matinée et de 15h à 17h dans l'après-midi. 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
1: 15h à Parakou et partout au Bénin, mesdames et messieurs, bonsoir et bienvenue dans le bulletin information sur Fraternité FM. À la une, les sénateurs béninois tiennent ce jour leur première réunion officielle. Un premier conclave depuis l'élection du bureau de l'institution qui se tient en l'absence des anciens présidents Boni Yayi et Nicéphore Dieudonné Soglo. Plusieurs points sont inscrits au menu de cette session. Détails à suivre. Et pendant ce temps, rentrée scolaire 2026-2027, l'école primaire publique Boraru de Parakou, cambriolée par des individus non encore identifiés. Le constat a été fait par le directeur de cette école dimanche, veille de la reprise des classes. Du maïs, des gobelets destinés à la cantine scolaire ainsi qu'une brouette ont été emportés par ces individus. Vous suivrez le témoignage de Victor Akotchaye, directeur de l'EPP Boraru dans cette édition. Et puis, pour terminer, vous suivrez également le condensé des journaux écrits, parus et parvenus à notre rédaction ce mardi 15 septembre 2026. Merci de nous avoir rejoints. Le développement, c'est tout de suite et maintenant.
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1: L'annoncé en titre, les sénateurs béninois tiennent depuis ce matin leur première session depuis l'élection du bureau du Sénat. La réunion se tient au siège provisoire de la nouvelle institution à Cotonou. Au menu des échanges, l'examen du règlement administratif et financier de l'institution, un document qui doit encadrer le fonctionnement administratif et financier du Sénat. Deux anciens présidents de la République, membres de l'institution, ne prennent pas part à cette séance. Il s'agit de Boni Yayi, qui est absent pour des raisons sanitaires, pendant que l'ancien président Nicéphore Dieudonné Soglo séjourne en Europe pour des raisons médicales. Et pendant ce temps, l'année scolaire 2026-2027 démarre sur une note d'insécurité à l'école primaire publique Boraru dans la deuxième circonscription scolaire de Parakou. Des individus non encore identifiés ont cambriolé le bureau du directeur de cet établissement. Ce dernier a fait le constat dimanche dernier alors qu'il était venu chercher un document. Selon son récit, les malfrats ont réussi à emporter un demi-sac de maïs et des gobelets destinés à la cantine scolaire ainsi qu'une brouette. Ils ont aussi tenté de défoncer la porte du magasin où sont stockés les vivres de la cantine, mais sans succès. Victor Akotchaye, directeur de l'école primaire publique Boraru, se veut plus précis sur ce cambriolage.
3: J'ai fait un tour à l'école le dimanche pour prendre mes documents et j'ai fait un constat. Quel est ce constat? J'ai vu que la fenêtre de mon bureau a été ouverte et la porte aussi. Ils ont soulevé le bas là, ils ont trouvé l'espace là pour pouvoir rentrer dedans. Donc quand j'ai fait ce constat en même temps, j'ai appelé le président un peu, le président cantine des délégués. Et le délégué aussi a appelé ceux de la police de Thibault. Et ensemble on a fait le constat. On a constaté qu'il y a une disparition d'une brouette, 210 gobelets, un demi-sac de maïs pesant 29,1 kg. Donc en même temps, je suis allé à la police et j'ai pris le papier de la déclaration et m'ont dit de revenir pour prendre la convocation. Donc ils étaient partis, m'ont dit de revenir encore aujourd'hui à 11h. J'ai fait le compte rendu au chef et m'ont dit de faire signer le président et le délégué pour ramener. Là, tout à l'heure, j'irai à la CEPO déposer le compte rendu.
1: Il faut dire que les enquêtes se poursuivent pour identifier les auteurs de ce cambriolage. Mais la bonne nouvelle, cependant, est que cet acte d'insécurité n'entrave pas la reprise effective de la cantine scolaire à l'EPP Boraru. Bien au contraire, les écoliers ont pu manger un repas chaud dès ce lundi, premier jour de la rentrée scolaire. Ceci grâce aux mesures préalables prises pour sécuriser les vivres. Et voilà, chers auditeurs et auditrices, voilà qui met un terme à ce bulletin information. Friedrich Kassa devant ce micro, Castero Aglaka derrière la baie vitrée et Epiphane Chabi pour la revue de presse.
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5: Bonjour à tous. La rentrée scolaire et universitaire 2026 et 2027 est effective depuis ce lundi 14 septembre au Bénin. C'est l'un des principaux sujets qui retiennent l'attention de la presse ce mardi. Fraternité, Matin Libre, Bénin Intelligent, L'Indépendant, Le Potentiel, L'Investigateur, La Boussole, L'Informateur et plusieurs autres publications reviennent sur cette reprise des classes. À Cotonou, les ministres en charge des trois ordres de l'enseignement ont effectué une tournée dans plusieurs établissements pour constater l'effectivité de la rentrée, mais aussi encourager les acteurs du système éducatif selon Fraternité. Le coup d'envoi officiel a été donné à l'école publique de Sikeno où les autorités ont assisté à la montée des couleurs avant de procéder au premier coup de sirène symbole du démarrage officiel de la nouvelle année scolaire, fait observer l'informateur. De l'école primaire au supérieur, les activités pédagogiques ont effectivement démarré. La tournée s'est ensuite poursuivie au lycée Koulibaly, au collège Notre-Dame et à la faculté des sciences de la santé. À chacune de ces étapes, l'appel des autorités reste le même: assiduité, travail et recherche de la performance selon Fraternité. Pour le ministre des enseignements maternels et primaires repris par les publications, les premières observations témoignent d'une reprise effective avec la présence des apprenants, des enseignants et l'implication des parents. Son collègue de l'enseignement secondaire pour sa part a insisté sur la nécessité d'accorder une place importante aux mathématiques, aux sciences et formations techniques, fait savoir le potentiel. Et à l'occasion de cette rentrée, le chef de l'État Romuald Ouada Inyat également a adressé un message aux acteurs de l'éducation. Dans un message publié ce lundi sur ses canaux digitaux et repris par plusieurs publications, le président de la République formule trois vœux à l'endroit des enseignants, des apprenants, des parents et de l'ensemble de la communauté éducative: réussite, engagement et excellence. Un message qui intervient alors que des milliers d'élèves et d'étudiants ont repris le chemin des établissements scolaires et universitaires, précise l'informateur. Romuald Ouada y invite ainsi chaque acteur à jouer pleinement son rôle pour faire de cette nouvelle année une étape supplémentaire vers une éducation de qualité et la réussite des apprenants, conclut la nouvelle tribune Bénin Intelligent, Matin Libre et bien d'autres publications. Toujours au chapitre de l'actualité présidentielle, le chef de l'État a reçu un invité du monde de la culture et des médias. Romuald Ouada y s'est entretenu ce lundi 14 septembre au Palais de la Marina avec Claudie Sia, chargée de la mission à la culture, aux médias et à la visibilité du Bénin selon le potentiel. Au cours de cette audience, Claudie Sia a présenté les principales orientations de l'initiative Bénin Influence, destinée à renforcer la visibilité du Bénin dans les domaines de la culture, des médias et de l'influence selon Bénin Intelligent. Les échanges ont permis de faire le point sur les grandes lignes de cette initiative ainsi que sur ses perspectives, conclut les publications. Sur le front politique, l'actualité est cette fois-ci dominée par le Sénat. La Chambre haute poursuit son installation. Une séance préparatoire est d'ailleurs prévue ce mardi 15 septembre à Cotonou, au siège provisoire du Sénat selon le potentiel. Au menu, l'examen de deux textes importants, à savoir le règlement administratif et le règlement financier selon Fraternité. Le même journal précise que le premier doit définir l'organisation des services de la Chambre, tandis que le second encadrera la gestion de ses ressources et de ses dépenses. Cette étape intervient après l'adoption du règlement intérieur du Sénat le 30 juillet, puis l'élection de son bureau le 6 août 2026, se rappelle le potentiel. La nouvelle tribune précise, en attendant l'adoption des nouveaux tests, une mesure provisoire a été prise, fait savoir la nouvelle tribune. Par un arrêté signé le 8 septembre, le président du Sénat a nommé Edouard Ouenourou pour assurer à titre provisoire les affaires courantes de l'administration de la Chambre haute, notamment sur les plans administratifs et financiers. Toutefois, deux membres de droit pourraient manquer à la séance de ce mardi. Il s'agit, selon Fraternité, des anciens présidents Boni Yayi et Nicéphore Soglo, tous deux actuellement hors du pays pour des raisons médicales. Et pour terminer cette revue de presse, une information exclusive relayée par Réveil Info. Des commerçants nigériens d'origine Igbo dénoncent des faits présumés d'extorsion de fonds et d'intimidation dans plusieurs localités du Bénin. Selon une correspondance adressée aux autorités judiciaires béninoises, dont une copie est parvenue à la rédaction d'Éveil Info, des sommes d'argent auraient été réclamées à certains opérateurs avant leur installation et le démarrage de leurs activités commerciales. À Parakou, le journal évoque notamment 300 000 francs CFA qui auraient été demandés à des commerçants souhaitant ouvrir une boutique. D'autres montants sont cités: 1 million de francs CFA à Djougou, 800 000 à Boïkom, 350 000 francs CFA à Ndali, 400 000 francs à Gogounou et 300 000 à Candice, selon la publication. La correspondance fait également état de pression et de faits présumés d'intimidation à l'encontre de personnes qui auraient voulu dénoncer ces pratiques. Les auteurs de la dénonciation demandent donc aux autorités judiciaires de procéder aux vérifications nécessaires, d'identifier les éventuels responsables et le cas échéant de donner les suites appropriées. Le journal précise que ces faits restent à ce stade des allégations et aucune conclusion ne peut être tirée avant les vérifications des autorités compétentes et les explications des personnes aux structures éventuellement mises en cause. Voilà, mesdames et messieurs, qui met un thème à cette revue de presse. Mais Merci de m'avoir suivi. On se retrouve demain pour un nouveau numéro.
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0: Heure partout au Bénin, mesdames, messieurs, c'est l'heure du Flash Info que nous ouvrons par le Nigeria. À l'approche de l'élection présidentielle nigériane prévue en 2027, les personnes déplacées par les conflits espèrent peser dans les urnes. Dans les camps installés autour d'Abuja, beaucoup dénoncent des années de souffrance liées à l'insécurité, à la pauvreté et à l'absence de soutien des autorités. Dans un camp de fortune situé en périphérie de la capitale nigériane, des milliers de familles vivent depuis plus d'une décennie loin de leur terre d'origine, chassées notamment par l'insurrection djihadiste de Boko Haram dans le nord-ouest du pays. Elles survivent dans des abris construits avec des tôles, des planches et des bâches. Pendant ce temps, au Mali, le bilan de l'attaque djihadiste du jeudi 10 septembre contre le camp de l'armée de la localité du Djoura, dans le centre s'alourdi. Plusieurs dizaines de militaires maliens et de combattants russes ont été tués. Plus de 50 militaires ont également été faits prisonniers. C'est l'une des attaques les plus meurtrières subies par l'armée depuis une dizaine d'années. Les assaillants combattants djihadistes affiliés à Al-Qaïda avaient quasiment bouclé le secteur quelques jours avant de passer à l'acte. Au Cameroun, les leaders politiques et de la société civile s'alarment d'une série de condamnations contre l'État dans diverses procédures contentieuses devant des juridictions internationales. Des condamnations très lourdes sur le plan des indemnisations financières. La presse locale a fait les comptes et fait état de 446 milliards de francs CFA en 3 mois à verser à 3 créanciers étrangers avec lesquels l'État du Cameroun avait signé des contrats commerciaux. Et hors de nos frontières, aux États-Unis, la plus haute juridiction américaine a confirmé lundi 14 septembre la suspension de nouvelles règles plus strictes éditées par l'administration Trump pour le vote par correspondance prononcé par une juge fédérale. Le gouvernement américain voulait notamment que la mesure entre en vigueur dès les élections de mi-mandat prévues au mois de novembre. La Cour justifie sa décision par le peu de chances de l'administration d'obtenir gain de cause quand l'affaire sera jugée sur le fond. Et pour finir, au Yémen, l'Organisation internationale pour les migrations a déclaré lundi que près de 94 000 personnes avaient fui leur foyer depuis que les combats entre les rebelles houthis et les forces gouvernementales se sont intensifiés ce mois-ci. Les zones les plus touchées sont les gouvernorats de Taïz et de Laj, où plus de 48 000 personnes ont été déplacées par les combats. Et voici qui vient mettre un terme à ce Flash Info. Aux manipulations techniques, on retrouve Castero à Blaka du CFIMA. Et devant ce micro pour la présentation, je suis Grace Kodo du CFIMA. Merci de m'avoir suivi et à la prochaine.
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C'est toujours un plaisir de vous savoir à l'écoute de Radio Fraternité. Bonsoir à chacun, bonsoir à toutes et à tous. 3 minutes après 17h, nous sommes mardi, c'est le 15 septembre de l'an 2026, 15e jour de ce 9e mois de l'année 2026. J'espère que jusque-là, eh bien, vos objectifs, vous les avez en vue et que, bah voilà, vous ne naviguez pas à vue. Voilà. Allez, je vous souhaite de toutes les façons de les atteindre, ceux-là que vous êtes fixés pour le compte de ce 9e mois de l'année, et que bah voilà, les bonnes choses vous localisent tout au long de ce mois de septembre. Et en parlant de bonnes choses, cette tranche d'antenne en fait partie. Elle vous localise chez vous, à la maison, peu importe votre position, chers auditeurs. C'est un réel plaisir pour moi, bah oui, hein, de communier autour de ces 1h25 minutes de radio avec vous, chers auditeurs. Bah voilà, aujourd'hui, vous le savez, c'est un autre registre qui va s'installer chez vous. C'est vrai, on a revisité, on a maintenu pour le compte des lundis le programme des vacances avec un contenu assez différent. Pour le compte des mardis, hein, vous aurez tout ce qui fait banger en Afrique. Bah voilà, donc African Banger, hein, tout au long de ces 1h25 minutes de radio. On va surfer sur de la bonne zik, de la bonne vibe, les morceaux qui marchent, les morceaux les plus actuels, voilà, les plus récents et tout et tout. C'est ce dont vous aurez bien sûr vous aurez droit, bah voilà, tout au long, hein, de ces 1h25 minutes de radio sur Vibes Attitude, African Banger. Voilà, allez, tout de suite, nous allons bien sûr démarrer avec cette toute nouvelle sortie. C'est sorti il y a juste 3 jours seulement. C'est les Kif No Beat, on l'avait dit, c'est un groupe musical dissous, mais pas véritablement. Chacun évolue en mode solo, mais le groupe existe toujours, voilà. Le groupe est toujours là, ils se sont réunis, se sont retrouvés, ils ont sorti Doi. Très belle chanson avec laquelle, eh bien, nous allons nous installer pour le compte de ce numéro de Vibes Attitude dans African, on va dire African Banger dans Vibes Attitude. Voici tout de suite les Kif No Beat dans Doi.

La précédente chanson, bah oui, elle est sortie il y a 3 jours seulement. C'était les Kiffs Nobeat, ce groupe mythique de la Côte d'Ivoire. Bah oui, est revenu avec Doi, très très très mais très belle collaboration. On se posait des questions par rapport à ce groupe musical. Est-ce que bah voilà, ils vont revenir? Est-ce que? Mais là, ils nous donnent une réponse assez parfaite. Le groupe est là. Il existe toujours, bah oui, bel et bien. Et ce titre en est bien sûr la preuve, voilà, de l'existence de ce groupe musical qui nous a tant émerveillé, hein, dans le registre rap ivoire, voilà, et qui a marqué les beaux temps du rap et qui continue avec ses différents membres, c'est vrai, avec un registre assez varié, les uns chez les autres comme chez les autres. Bon voilà, de toutes les façons, le groupe est là et c'est bien de les retrouver tous ensemble comme ça autour d'une chanson. Et juste après celle-là, celle que vous écoutez, c'est bien sûr Tout peut arriver de Inos B. Nous avons déposé nos valises après donc la Côte d'Ivoire du côté du Congo avec Inos B.

Allez, de Inonsbi, passons à un artiste camerounais cette fois-ci, qui est revenu également avec une très belle chanson qui date de moins d'un mois. C'est à Kaouzi.

Allez, et si on revenait au bercail cette fois-ci pour surfer sur toutes les bonnes choses également par ici au Bénin, bah oui, forcément, il y en a. Mais avant ça, il y a Sabrina et Martins qui sont revenus également avec une belle collaboration. Nous allons revenir au 229 dans quelques instants. Mais nous allons savourer cette belle chanson également, cette belle collaboration. On dira c'est le titre. Et on verra juste derrière si on marque un arrêt. Si on marque un arrêt, bien sûr, au 229. Allez, on écoute. Sabrina, Martins.

Allez, c'était donc Sabrina et Martins, Ondia, très belle chanson. Moi j'ai aimé, juste pour dire qu'il faut s'aimer tel qu'on est. C'est ça le message derrière. Hein. Bah oui, forcément, il faut s'aimer, il faut se choisir tel que l'on est. Et à que comme ça que, bah voilà, vous pouvez, on va dire, atteindre un niveau d'estime de soi assez élevé. Voilà pour affronter certaines réalités de la vie, forcément, parce que quand vous n'avez pas un niveau d'estime de soi assez élevé, ça va causer un problème à un niveau donné. À un moment donné, vous serez complexé. Voilà, donc le complexe zéro, c'est l'objectif derrière cette chanson. Quand vous l'écoutez, vous vous dites, bah, je suis plus complexé, je m'aime, je me choisis. Et puis basta, voilà, nous marquons un arrêt comme je vous l'avais promis au Bénin pour retrouver El Manolo sur une belle collaboration avec la Chine 452, c'est le titre, belle chanson, moi j'aime bien. Allez, on va écouter, on est au bled. C'est vrai qu'il a un style particulier, un style assez français, mais ça reste un Béninois. Voici El Manolo sur cette belle chanson, il est accompagné. C'est sorti il y a 3 jours seulement.

chanson. Cette chanson, elle est à retrouver sur toutes les plateformes légales de téléchargement, notamment YouTube. Vous verrez bien sûr là-bas le clip de cette chanson. Très beau clip en tout cas, c'est bien tourné, c'est propre, c'est limpide. On va rester au 229 pour retrouver du Clutor Trap. Ça fait nouveau, n'est-ce pas? Allez, Dr Niro, Credo, sur cette belle collabo.

0: C'est le troisième titre sur son album, l'album Alpha. First King revient avec, on va dire, de très beaux titres. Inscrit bien sûr sur cet album-là de 13 titres. C'est le troisième titre.
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Surtout parce que vous écoutez cette émission, cette tranche d'antenne. Que toutes les bénédictions de la tranche jaillissent sur vous à la maison. Partout où vous êtes, que vous soyez, peut-être, je sais pas, dans votre bureau quelque part, en train d'écouter cette émission. Une bénédiction sur vous, vous êtes bénis. Peut-être que vous nous écoutez également depuis vos ateliers, que ce soit de couture, de coiffure. Vous êtes bénis.

Vous aussi, vous êtes bénis, hein, chers auditeurs, n'est-ce pas? Vous êtes bénis parce que vous écoutez cette radio. Bénédiction sur vous.

Il n'y a pas d'appel aujourd'hui, hein. Il n'y a pas d'appel au standard, je vois crépiter depuis un moment. On va parcourir par contre cet album de First King. Après ce troisième titre, on va sauter sur le dixième titre, voilà. Chéri Agonke, c'est un titre qui marche super bien sur cet album-là. Un titre qui fait l'unanimité en tout cas. Allez, voici Chéri Agonke. Extrait de l'album Alpha de First King.

Bah, j'aime bien cette chanson, en vrai, une très belle déclaration d'amour, n'est-ce pas? Vous pouvez l'utiliser hein, pour déclarer votre amour à votre bien-aimé. Mais dans un sens, Bah, j'aime bien cette chanson, en vrai, une très belle déclaration d'amour, n'est-ce pas? Vous pouvez l'utiliser hein, pour déclarer votre amour à votre bien-aimé. Mais dans un sens, Bah, j'aime bien cette chanson, en vrai, une très belle déclaration d'amour, n'est-ce pas? Vous pouvez l'utiliser hein, pour déclarer votre amour à votre bien-aimé. Mais dans un sens, pour nous, elles aiment bien ça. Elles aiment bien qu'on leur rappelle à quel point elles sont belles, à quel point elles sont magnifiques. Et ben voilà, qu'elles sont la raison pour laquelle eh bien, on se bat. Elles aiment bien qu'on leur rappelle à quel point elles sont aimables, elles sont douces, voilà. Faites-le. Ah oui, dites-le leur. Ça leur fera du bien. Ça leur fera plaisir. Les compliments, ça va rien diminuer en vous, chers amis. Hein. Ça va rien diminuer. Carrément, vous voyez, il le fait si bien, faire ce King à travers cette chanson. Vous imaginez si c'est vraiment, vraiment un message direct, si c'est pas que, bah voilà, c'est peut-être une chanson où, bah voilà, il décide de faire passer un message ou de la sortir cette chanson pour que les uns et les autres puissent, on va dire, s'approprier le texte, le message et tout, s'il devait passer le message directement à sa bien-aimée, vous imaginez à quel point elle sera super, super, mais super contente de savoir que son homme, lui parle ouvertement, le cœur ouvert, voilà, avec des mots assez directs, assez doux, assez poignants. C'est toujours bien de leur dire à quel point on les aime. C'est la moindre des choses quand même. Hein.

0: remarquer tout, remarquer sa nouvelle coiffure, remarquer sa nouvelle chaussure, remarquer, je sais pas, même le moindre bouton quelque part sur son visage, remarquer et faites des retours assez positifs, voilà. T'es belle, t'es super belle avec ta coiffure, ta nouvelle coiffure. J'aime bien ton nouveau parfum. Parfois, elle change pour voir juste, voilà, si éventuellement tu vas remarquer. Donc, il faut remarquer. C'est important de remarquer. Sinon, si tu remarques pas, problème. Allez, on va poursuivre après, chérie Agonquet. On poursuit notre visite sur l'album Alpha de First King. Après donc ce titre, c'était le dixième titre sur l'album. Après le dixième titre, on va remonter cette fois-ci quelques titres en arrière et retrouver le septième titre. Ici, il collabore avec Santrinos Raphaël. Le titre, c'est Long Long. On va écouter. Moi, je découvre au même titre que vous, hein. Je découvre au même titre que vous ce titre de First King. Allez, on écoute. Long Long, en collabo avec Santrinos Raphaël.
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Allez, bon retour à la maison, à mes amis qui quittent les cours actuellement. Il y en a qui sont pressés quand ils quittent l'école à 17h de... Ah bah oui, de retourner à la maison pour écouter leur émission, n'est-ce pas? Merci beaucoup. Merci, merci, merci infiniment. Les cours ont repris, ben voilà. Vous êtes obligés de faire comme ça, hein, puisque ce n'est plus les vacances. Dès qu'il est 17h, voilà, il faut se précipiter pour rentrer à la maison, se changer et ben voilà, rattraper très vite l'émission. Forcément, quoi. Ah oui, c'est ça. On est habitué à l'émission, c'est comme ça. Hein. On veut plus s'en passer. Merci pour votre fidélité. Et surtout, très belle année scolaire. Très, très, mais très bonne année scolaire à tous les élèves, à tous les enseignants également. On a parfois tendance à les oublier, les enseignants. Très bonne rentrée aussi à vous. Hein. Merci pour le sacrifice que vous faites. Merci pour le travail. Ah oui, on va dire que c'est pas facile. C'est pas du tout facile le métier. Mais avec la patience, ça vient tout seul. Vous travaillez sans même vous rendre compte que vous travaillez. C'est ça la passion. Quand vous avez l'amour pour l'enseignement, même dans n'importe quel domaine, vous le faites avec amour, vous le faites passionnément, vous le faites, on va dire, sans gêne. Ça vient tout seul, naturellement. C'est comme ça. Peu importe le domaine, quand vous aimez le travail que vous faites, forcément, ça vient tout seul et vous le faites très, très, mais très bien. Il y a des enseignants qui ont ça. Ils ont ça pour eux, ils ont la pédagogie dans le sang. Et quand ils t'enseignent, quand ils t'expliquent quelque chose, un chapitre, un cours, franchement, tu comprends. Sans même tracasser ton esprit, quoi. En tout cas, bonne rentrée à on va dire, à tous les enseignants et aux élèves aussi.

Bah voilà, de toutes les façons, ça fait partie de l'actualité, hein. Donc du moment où on parle d'actualité, on est obligé de mentionner bien sûr tout ce qui sort. Très belle chanson en tout cas à retrouver sur les plateformes légales de téléchargement, notamment YouTube. Après donc cette chanson, je pense que nous allons la retrouver, comme je le disais, très très très prochainement. Ça passe en fond sonore. Je ne veux pas m'attarder là-dessus, mais on va revenir sur la chanson très très très prochainement. Allez, si vous voulez la retrouver, allez sur YouTube. Hein. Allez sur YouTube. Je l'ai pas encore écouté, mais quand je regarde, je me dis, il vaut mieux juste en parler de façon superficielle. Aller écouter attentivement la chanson et revenir pour voir si je peux la passer. Allez.

Voici, juste derrière Geeks, cette chanson qui continue de faire carton plein et qui marque toujours les esprits, les chiffres grimpent. Et en parlant d'actualité, il a fait une sortie, lui également Geeks, après bien sûr leur performance du côté de la Belgique. Deux dates, très très très très très fier d'eux en tout cas. Lui et X-Time ont fait la fierté encore une fois du Bénin hors, du, hors des frontières béninoises. Mais il se désole, d'accord, du fait que personne n'en parle. Ils sont allés là-bas, ils ont performé, mais personne n'en parle. Il n'y a pas de page pour relayer l'information. À peine quelques pages ben voilà, qui parlent de leur performance du côté de la Belgique. Il est touché, il est écœuré. Il fait une sortie sur Facebook. On a tous vu cette vidéo dans laquelle il crie son ras-le-bol sur le fait que le Béninois, il n'aime pas soutenir son prochain. Il n'aime pas... il n'aime pas reconnaître que bah voilà, les autres font des efforts quand même, des efforts assez considérables pour booster la culture de notre très cher et beau pays, le Bénin. Vous voyez, donc il s'indigne du comportement de ces personnes qui, en tout cas, sont en position de relayer les informations, mais qui ne le font pas. Vous voyez, voilà, donc c'est légitime, c'est légitime. Allez, on va écouter cette chanson de Dix et après revenir, pourquoi pas, aborder cette question de soutien à divers niveaux.

offre une très belle chanson sur un registre de l'amour. Une chanson qui n'est pas encore sortie officiellement. Et il faut les surveiller de très près. C'est des valeurs sûres.

est-ce qu'il tire son inspiration dernièrement, Rouveno? Je sais pas. Moi, je sais pas. Je sais pas d'où il tient son inspiration. Mais il tient toujours quelque chose de bon dernièrement. Franchement, avec cette performance sur cette chanson, c'est un autre Rouveno qu'on a vu là. Aïe, aïe, aïe, aïe, aïe, aïe, aïe. Tout est parfait sur cette chanson. Tout. La prod, le refrain, le lyrics, tout est propre. Écoutez-le. Écoutez-le.

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1: Cette chanson, je peux l'écouter toute la journée sans me lasser. Hein. Franchement, c'est une masterclass. Franchement. C'est différent de... C'est pratiquement, mais... on va dire complètement différent de ce qu'on a bien pu écouter de lui. Je parle bien sûr de Roveno sur les autres projets. Là, il est posé, il est concis, il est précis, on le comprend, on comprend le texte, on comprend le sens, on comprend...

0: c'est un banger. Et c'est la raison pour laquelle, c'est bien sûr la raison pour laquelle cette chanson, elle fait partie de African Banger pour le compte de ce numéro-ci. Je suis satisfait en tout cas de cette chanson et elle devait normalement faire partie intégrante bien sûr de African Banger dans Vibes Attitude. Franchement, c'est bien exécuté. Surtout son couplet, moi j'aime bien. Et je suis franchement top.
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0: 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On va guetter la date de sortie pour vous permettre de la voir chez vous à la maison. Voilà. Sans mes commentaires. voilà. Vous pouvez, dès la sortie, je vous dirai la date de sortie et où trouver bien sûr cette chanson pour que vous puissiez bien sûr la posséder dans vos smartphones, je sais pas, chez vous à la maison, dans les disques durs et l'écouter quand vous voulez.

On va retrouver cette chanson très très mais très prochainement sur cette tronche d'antenne. On va guetter aussi sa date de sortie officielle. Voici Ange Style, dans un style purement loupa. Voilà, dans un style purement loupa. Il chante Isota, très belle chanson.

C'est également l'une des valeurs émergentes de la musique béninoise en jeu style. On l'a découvert comme ça avec cette collaboration avec avec Tonner X où ils chantaient sur une note d'espoir, une note de motivation. Il est toujours dans ce registre là avec cette fois-ci cette chanson qu'on vient d'écouter, mais en même temps une prière adressée à l'endroit du Très-Haut. C'est vrai que même dans l'autre chanson, celle dont je parlais, il y a aussi une adresse voilà pour le Seigneur, et voilà, c'est ça qui fait sa particularité. Il est beaucoup plus dans le registre on va dire un registre assez céleste, hein. Un registre céleste. Voilà, il est dans la motivation, il est dans les prières, et c'est ce qui fait sa particularité. Moi j'aime bien ce qu'il propose en jeu style, lui qui est originaire de Waké et qui fait dans de la musique on va dire une musique assez originale avec un rythme propre à la Donga, un rythme propre à sa zone, à ses origines, voilà, donc j'aime bien, franchement. Allez, on va rester toujours en mode African Banger pour retrouver cette fois-ci Fanico de Jésus et Amé Kazré. Une très belle collaboration Bénin Côte d'Ivoire, une collaboration dont on ne parle pas trop. C'est une belle chanson en tout cas. On va écouter Fanico, Amé Kazré. Belle collabo.

Et il faut enjoy chaque fois et toutes les fois. Du lundi au lundi, soyez toujours positifs. Et il faut toujours enjoy, comme ils le disent sur cette chanson. Gardez votre joie de vivre, gardez toujours la pêche du lundi au lundi. Même si on essaie de saper votre morale, n'acceptez pas. Bah oui, n'acceptez pas. Soyez toujours joyeux, soyez toujours, souriant chaque fois et toutes les fois, même quand on essaie de vous mettre en colère. Bah oui, il y a des spécialistes en ça. Il y a quand même des gens comme ça qui viennent, c'est des rabat-joie. Vous voyez, c'est des rabat-joie qui ils sont pas toujours contents du fait que vous soyez content. Vous voyez, donc quand vous êtes heureux, quand vous êtes content, ils vont toujours trouver quelque chose pour saper votre morale, pour chasser votre côté votre côté heureux. Vous voyez, ils aiment pas vous voir heureux. Donc qu'est-ce qu'il faut faire? Il faut tout simplement fuir et ben voilà, rester toujours de bonne humeur, voilà, c'est important. Quelqu'un a dit, quand vous êtes heureux, les bonnes choses vous localisent. Quand vous êtes positif, les bonnes choses vous localisent toujours. Mais quand vous êtes négatif, la négativité va vous rejoindre tout simplement. Vous n'aurez que les choses négatives. Si vous dites je peux le faire, vous y arriverez. Si vous dites c'est pour moi, ça viendra, ça c'est pour moi, ça va le faire et tout, vous positivez. Bon, qui ça, un jour, bim, comme ça. Votre côté positif, ça paye quoi, vous voyez. Donc, enjoy. Every time, every day, enjoy. Ces derniers jours, mon anglais s'est amélioré. Ah oui, je m'améliore en anglais. C'est important. Apprenez l'anglais. Hein. It's very important.

Cette émission, c'est toutes les semaines, du lundi au vendredi, de 17h à 18h25 minutes sur ta radio. Bah oui, tu le sais. Si tu savais pas, bah maintenant tu sais. C'est l'endroit par excellence pour déstresser, c'est l'endroit par excellence pour chasser les soucis et tout ce qui est anxiété, d'accord ? C'est la tranche par excellence pour apprendre également de ce qui fait l'actualité sur le plan musical, les nouvelles sorties, on va dire les gossips et tout ce qui va avec, voilà. Donc, si t'as envie de déstresser, si t'as envie d'apprendre également, de te cultiver sur le plan musical, c'est ici, hein. Voilà, c'est ici. On t'offre quand même ce qui fait l'actualité. Voilà. Le plus important pour être informé, quoi. Voilà. Accompagné, hein, de bonne humeur. Le tout auréolé de bonne humeur. Si vous êtes nouveau, on vous offre aussi à boire, hein. On vous offre de l'eau. On a que de l'eau. Bon, je sais pas, parfois du thé. Si vous voulez du thé, on vous offre, hein. Vous voulez quoi? Pour les nouveaux venus, là, ceux qui écoutent la radio pour la première fois, qu'est-ce qu'on vous offre, hein? À part notre bonne humeur, vous voulez quoi? Vous prenez quoi? C'est la maison qui offre. C'est la maison qui régale. On est tout le temps en mood enjoy sur cette tranche d'antenne. Du lundi au vendredi. Les vendredis même, c'est gâté. C'est gâté au standard. Avec vous. C'est vous qui faites l'émission tous les vendredis, hein. Avec votre bonne humeur cette fois-ci. C'est-à-dire que moi, je viens, je vous donne lundi, mardi, mercredi, jeudi, je vous donne du mien. D'accord, je vous donne du mien. Je vous donne le meilleur de moi. Bah oui, forcément, puisque je suis payé pour ça. Je vous donne le meilleur de moi. Et après, vendredi, vous venez et c'est le contraire, quoi. Vous m'offrez, c'est vous qui offrez désormais les vendredis. C'est vous qui donnez, c'est vous qui venez m'offrir, d'accord, un peu de vous. Voilà, avec votre bonne humeur, avec, je sais pas, votre joie de vivre. Et c'est ça qui fait l'émission tous les vendredis, hein. C'est ça qui fait la particularité de l'émission tous les vendredis. C'est vous qui la faites. Et pour cela, je prie pour vous. Je prie que la vie vous sourisse et que vous obteniez de quoi vous offrir tout ce qui est VVS, tout ce qui est bling bling, forcément. Parce que quand on travaille, quand on gagne de l'argent, c'est pour s'offrir... en tout cas, quelque chose voilà, qui a de la valeur et tout. Allez, voici VVS. Fanico toujours.

C'est le plus important. Prendre toujours la vie du bon côté. De toutes les façons, vous savez, hein, à chaque jour suffit sa peine. Et quand ça vient, ça part. C'est comme ça. Y a pas de problème sans solution.

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1: Hey.
0: BBS au cou, regarde sa chaîne.
1: Allez, merci. J'espère que t'as capté le bail également. J'espère que t'as retenu le programme. C'est tous les 17h. Je vais dire du lundi au vendredi. De 17h à 18h25, on vient transformer ta soirée avec de la bonne humeur, avec de la bonne zig, du bon son, avec tout ce qui fait l'actualité en tout cas. À chaque jour, son registre. Et les mardis, c'est ça. Actualité. African Banger. Donc, Vibes Attitude, tout simplement. Demain, ce sera un autre registre. Demain, on va discuter. On va parler toujours culture. On va parler principalement, particulièrement showbiz. Avec des invités en studio. Nous allons discuter. On va surfer sur tout ce qui a fait l'actualité ces derniers jours. On va parler sans filtre avec mes invités en studio. On va toucher certains points, donc ne manquez pas du tout ce rendez-vous de demain à partir de 17h avec mes invités en studio. Noom, tchao, ici fou, c'est mon nom. Ça fait chinois, n'est-ce pas? Bah oui, je sais, ça fait chinois. En tout cas, si vous voulez, appelez-moi Nietzsche, y a pas de souci, ça c'est mon pseudonyme. C'est un travail que vous aimez. Il n'y a que comme ça que vous n'aurez pas du tout besoin d'une quelconque potion magique pour exceller. Bah oui, ça vient tout seul. Quand vous aimez votre travail, ça vient tout seul. Vous le faites sans gêne. Donc, choisissez minutieusement votre travail. Voilà, demandez-vous ce que vous aimez, ce que vous aimez faire. Qu'est-ce que vous faites sans gêne? Qu'est-ce que vous faites naturellement? Qu'est-ce qui est facile pour vous? Et comme ça, vous trouverez la bonne réponse. Et vous saurez dans quoi vous lancer. Allez, ne zappez pas. Il y a les informations en fond tout à l'heure, Missia. Et à partir de 19h, la deuxième grande édition du journal Parler avec le service de la rédac en langue française. Quant à moi, je vais m'éclipser pour vous retrouver demain dès qu'il sonnera 17h pile poil. Allez, et il sort.

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0: Bonsoir à tous. Merci de prendre le rendez-vous de cette édition vespérale. Vous suivez la générale de l'information. La générale que nous vous offrons en co-présentation. Je suis avec Karine Diegui. Karine, bonsoir.
1: Bonsoir, Laurie Chabalon.
0: Quels sont les principaux titres de ce journal?
1: La rentrée scolaire 2026-2027 s'annonce sous de mauvais auspices à l'école primaire publique Boraro dans le premier arrondissement de la ville de Parako. L'établissement a été la cible d'un cambriolage quelques heures seulement avant la reprise des classes. Plusieurs biens destinés au fonctionnement de l'école et de sa cantine ont disparu. Que s'est-il réellement passé? Réponse à suivre dans ce 19h. Pendant ce temps, campagne agricole 2026-2027, le gouvernement fait le point sur la réalité du terrain. Du 9 au 12 septembre 2026, le ministre de l'Agriculture a sillonné plusieurs zones de production pour apprécier l'évolution des cultures et échanger directement avec les exploitants de Banikwara, Djidja, en passant par Sinondé, Péonko, Djougou, Savalo et Glazoué. Les producteurs ont exposé leurs difficultés et leurs attentes. Les précisions sont à suivre. Et puis, près de 800 chercheurs, enseignants, doctorants et décideurs publics prennent part depuis ce matin à l'Université de Parako au 8e colloque scientifique international conjoint des universités de Parako et de Kara, organisé sous le parrainage du professeur Joseph Diogbenou, président de l'Assemblée nationale. Les participants vont mettre en lumière leurs innovations issues de la recherche universitaire et ce pendant 4 jours. On en parle également dans ce 19h.
0: Et toujours dans ce 19h, on parlera de bien d'autres informations. Les nouvelles sportives, l'actualité à l'échelle continentale. À la boucle, mesdames, messieurs, vous suivrez la revue de presse nationale sans oublier le dossier de la rédaction. La générale. Vous me recevez grâce à Castero Aplaka, celui qui assure la mise en onde du 19h. C'est officiellement lancé le 8e colloque scientifique international conjoint des universités de Parakou et de Kara se tient depuis ce mardi 15 septembre 2026 sur le campus universitaire Karine.
1: Cette édition est placée sous le thème « Innover pour un avenir durable, enjeux, défis et rôles des universités africaines ». Près de 800 participants venus de plus de 20 pays d'Afrique et d'Europe prennent part à ce rendez-vous international. Les travaux prévus sur 4 jours comprennent une table ronde, des conférences et plusieurs ateliers répartis dans 6 principaux domaines, notamment les sciences médicales, les sciences naturelles, les langues, les sciences juridiques, les sciences économiques et les mathématiques. L'objectif de ce colloque est de mettre en lumière les innovations issues de la recherche universitaire, d'identifier les difficultés auxquelles font face les universités africaines et de favoriser le transfert des connaissances et des compétences vers des solutions concrètes de développement. Professeur Mohamed Nasser Mbako est le vice-recteur en charge de la recherche scientifique à l'Université de Parakou et président du comité d'organisation du colloque. Il est suivi de la présidente de l'Université de Kara au Togo, le professeur Prenam Ouzoumouzou. Ils évoquent le bien fondé de ces assises.
2: Notre continent traverse aujourd'hui une période charnière de son histoire. Il faut noter la croissance démographique rapide, les changements climatiques, l'insécurité alimentaire, les crises sanitaires, le chômage des jeunes, les pressions sur les ressources naturelles et la persistance des inégalités. Face à cette complexité, l'université africaine ne peut plus se contenter d'être un tour d'ivoire replié sur ses missions traditionnelles d'enseignement et de recherche. Elle doit devenir un véritable laboratoire social de développement durable.
3: Nous devons passer d'une université qui accompagne les transformations à une université qui les anticipe, d'une institution qui diffuse les connaissances à une institution qui produit des solutions, et d'une coopération de courtoisie à une coopération de projets, de résultats et d'intégration scientifique régionale. L'Université de Kara entend contribuer pleinement à cette ambition aux côtés de l'Université de Parakou. Je formule le vœu que ce 8e colloque scientifique international des universités de Parakou et de Kara ne soit donc pas seulement le lieu où seront présentées des communications, mais devienne un laboratoire d'idées, de controverses fécondes et de coopérations nouvelles.
1: Parrain de l'événement, le président de l'Assemblée nationale, le professeur Joseph Diogbenoua, également pris part à la cérémonie de lancement de ce 8e colloque scientifique international conjoint des universités de Parakou et de Kara. Il a rappelé la place de la recherche universitaire dans le développement des nations, tout en appelant les chercheurs à valoriser leurs œuvres pour plus d'impact. Professeur Joseph Fifame Diogbenoua, président de l'Assemblée nationale du Bénin, est parrain du colloque.
4: La part de la contribution de l'État à la recherche doit augmenter nécessairement. Un État qui n'investit pas dans la recherche, un État qui disparaît. Notre arme nucléaire, c'est la recherche. Regardons avec quelle intrépidité, quelle dignité, quelle force l'Iran sort la tête de l'eau. Et mon rôle à l'Assemblée nationale, c'est d'y veiller. Le deuxième appel, que faisons-nous de la langue de la recherche, de la langue de la circulation des résultats? Ce n'est pas le français, c'est l'anglais. Il faut le dire sans état d'âme. Les productions qui ne sont pas connues, les résultats scientifiques qui ne sont pas connus, ne seront ni durables. Ce sont des feuilles mortes. Mes chers collègues, la condition pour que nos productions soient connues, c'est la maîtrise de l'anglais. C'est de diffuser en anglais. C'est pour cela que je suggère humblement que nos revues aient systématiquement une version anglaise. En tant que parrain heureux, je souhaite bonne chance et très bon succès. Je vous remercie.
1: Rentrée scolaire 2026-2027, on en parle à l'école primaire publique La Différanie 1 de Parakou dans le 2e arrondissement. La cantine scolaire est désormais une réalité.
0: Le constat a été fait dans la matinée de ce lundi par une équipe de la rédaction. Aux environs de 10 heures, une grosse marmite était déjà au feu. Au menu, du riz mélangé aux haricots, communément appelé atassi, destiné aux écoliers de l'établissement. Un constat que nous rapporte Akilas Tako à travers ce reportage.
5: À l'école primaire publique La Différanie 1 de Parakou, la cantine scolaire est bel et bien effective en cette rentrée scolaire.
6: Ils ont préparé, on a mangé, on était contents.
5: Lors de notre descente sur les lieux ce lundi aux environs de 10 heures, une grosse marmite était déjà au feu. Au menu du jour, du riz mélangé aux haricots communément appelé atassi, destiné aux écoliers de l'établissement. Une initiative qui semble répondre à l'objectif d'offrir aux écoliers un repas chaud à la sortie des classes. Les responsables de l'école confirment qu'après la cuisson, tous les écoliers ont été servis et ont pu manger leur repas encore tout chaud. Jeanne Chibozo, institutrice à l'école primaire publique La Différanie 1 de Parakou.
7: Ah, la cantine a bien débuté dans notre école aujourd'hui. Ils ont préparé du waké, les enfants ont bien mangé. C'est pour la première fois. Tous les enfants étaient contents de sentir l'odeur de la bonne nourriture qui leur est donnée par l'État. Bon, c'est vrai, nous n'avons pas encore installé la cuisine proprement dite, mais tout était bien quand même. Les mamans ont balayé, elles ont posé les trois pierres. Une grosse marmite était sur le feu et puis tout a commencé très bien. Les enfants ont mangé à leur faim, ils étaient tous contents.
5: Pour assurer la conservation des vivres, les responsables de l'école expliquent avoir opté pour un stockage au domicile du chef Kati, une solution mise en place pour garantir la sécurité des denrées alimentaires. Pour ce qui est des condiments nécessaires à la préparation des repas, chaque écolier est appelé à contribuer à hauteur de 25 francs CFA.
7: Nous avons gardé notre stock chez le chef du quartier. On a fait le prélèvement hebdomadaire que nous avons amené à l'école. Donc, dans ce prélèvement hebdomadaire, nous avons prélevé pour la journée d'aujourd'hui. Quand on participe, d'ailleurs, on est fier de manger ce à quoi on a participé. Donc, chaque enfant devait donner 25 francs par jour pour manger.
5: Malgré cette effectivité, des difficultés subsistent. Le directeur de l'école primaire publique La Différanie 1 de Parakou évoque notamment le manque d'eau pour les besoins de la cantine, ainsi que l'absence d'agents de sécurité pour assurer la surveillance des lieux et des équipements. Clément Yimassou.
8: Cette année, nous avons la cantine scolaire. Aller chercher de l'eau ailleurs pour venir faire le repas qui sera un problème pour nous. Nous lançons en même temps un appel aux autorités qui pourraient nous aider à ramener l'eau dans l'école et à nous aider à sécuriser l'école en fermant la clôture qui est tombée. et si possible nous trouver un gardien.
5: La cantine scolaire fonctionne donc bel et bien à l'école primaire publique Ladji Farane 1 de Parakou, avec à la clé des repas chauds servis aux écoliers. Mais pour maintenir cette dynamique et garantir sa pérennité, les responsables de l'école appellent à un accompagnement accru, notamment en matière d'accès à l'eau et de sécurisation des vivres et des infrastructures. Des défis qui, une fois relevés, pourraient permettre à cette cantine de jouer pleinement son rôle dans l'amélioration des conditions d'apprentissage des écoliers.
0: Merci à vous, Akilas Tako, pour cette immersion. On reste toujours au chapitre éducation. L'année scolaire 2026-2027 démarre, Karine, sur une note d'insécurité à l'école primaire publique Boraru. Là, nous sommes dans la deuxième circonscription scolaire de Parakou.
1: Effectivement, Eloïse Chabalo, des individus non encore identifiés ont cambriolé le bureau du directeur de cet établissement. Ce dernier a fait le constat dimanche dernier alors qu'il était venu chercher un document. Selon son récit, les malfrats ont réussi à emporter un demi-sac de maïs et des gobelets destinés à la cantine scolaire ainsi qu'une brouette. Ils ont aussi tenté de défoncer la porte du magasin où sont stockés les vivres de la cantine, mais sans succès. Victor Akoutiaye, directeur de l'école primaire publique Boraru, se veut plus précis sur ce cambriolage.
9: J'ai fait un tour à l'école le dimanche pour prendre mes documents et j'ai fait un constat. J'ai laissé constat, j'ai vu que la fenêtre de mon bureau a été ouverte et la porte aussi, ils ont soulevé le bas là, ils ont trouvé l'espace là pour pouvoir rentrer dedans. Donc quand j'ai fait ce constat en même temps, j'ai appelé le président cantine des délégués et le délégué aussi a appelé chef de la police de Thibonon et ensemble on a fait le constat. On a constaté qu'il y a une disparition d'une brouette, 210 gobelets, un demi-sac de maïs pesant 29,1 kg. Donc en même temps, je suis allé à la police et j'ai pris le papier de la déclaration et m'ont dit de revenir pour prendre la convocation. Donc il était parti, m'ont dit de revenir encore aujourd'hui à 11h. J'ai fait le compte-rendu au chef et m'ont dit de faire signer le président et le délégué pour ramener. Là, tout à l'heure, j'irai à la CEPOF. Déposer le compte rendu.
1: Les enquêtes se poursuivent pour identifier les auteurs de ce cambriolage. La bonne nouvelle, cependant, est que cet acte d'insécurité n'entame pas la reprise effective de la cantine scolaire à l'EPP Boraro. Bien au contraire, les écoliers ont pu manger un repas chaud dès ce lundi, premier jour de l'année scolaire. Ceci grâce aux mesures préalables prises pour sécuriser les vivres. Souleymane Ousseni, président du comité de gestion de la cantine et vice-président du bureau de l'association des parents d'élèves de l'EPP Boraro.
10: La situation est en train d'être gérée parce que ils n'ont pas pu accéder au magasin, proprement dit, parce que les portes ont été renforcées, les fenêtres aussi ont été renforcées. Il y a une grille encore même qui a été mise à l'intérieur. Donc ils n'ont pas pu accéder au magasin. C'est ce qui fait la joie des enfants. Les enfants, leurs vivres sont en sécurité. Je pense que tout se passe bien de ce côté. Seulement que c'est au niveau du bureau du directeur, comme ils ont pu accéder, ils ont pris les gobelets, le maïs et la brouette qu'ils ont vu. En réalité, le maïs qui est là était, ça avait des chalençons et on ne voulait pas mélanger ça au grand magasin. C'est pourquoi c'était déposé là. Donc ils étaient allés au moulin avec ça. Le reste, ils ont dit on n'a qu'à déposer ça là et pour que ça ne contamine pas les autres maïs.
1: La générale. Dans la suite de cette édition, un chantier transformé en scène de drame à Wakité. Nous sommes dans la commune de Waké, dans le département de la Donga.
0: Selon Banonto, trois ouvriers sont morts suite à l'effondrement d'un château d'eau en construction dans la nuit du lundi 14 au mardi 15 septembre 2026. La dalle n'a pas tenu et le drame s'en est suivi. Le château d'eau en construction s'est écroulé alors que des ouvriers travaillent au quatrième niveau de l'ouvrage. Pris au piège sous les décombres, plusieurs travailleurs n'ont pas pu être secourus à temps. Trois d'entre eux ont perdu la vie sur place. Quatre d'autres ont été grièvement blessés. Leur état est jugé très critique et ils ont été admis dans un établissement de santé pour recevoir des soins. Les victimes décédées ont été inhumées ce mardi même Au lendemain de l'accident, le maire de Waké s'est rendu sur le chantier pour constater l'ampleur des dégâts et recueillir les premiers éléments sur les circonstances, les premiers éléments bien entendu, sur les circonstances de l'effondrement. Et pendant ce temps, Karine, un réseau de faux médicaments et de trafic de drogue a été démantelé dans le village de Tanta, dans la commune d'Agbanizon.
1: Selon le quotidien Le Matinal, c'est sur renseignement qu'une équipe du commissariat d'Agbanizon sous la direction du commissaire de police de première classe, Simplice Benoît, a effectué une descente inopinée dans des boutiques d'un individu qui a transformé ses locaux en ghetto. Leur fouille a permis la saisie de plus de 10 kg de chanvre indien, de tramol et d'une forte quantité de médicaments de la contrefaçon. Objectif de ce démantèlement, garantir la sécurité et la libre circulation des personnes et des biens. En titre, je vous l'annonce, c'est apprécier l'état d'avancement de la campagne agricole en cours, dialoguer avec les producteurs et toucher du doigt les réalités auxquelles ils font face. C'est l'objectif d'une tournée de suivi de la campagne agricole 2026-2027 effectuée par le ministre de l'Agriculture dans plusieurs localités.
0: Accompagné de la secrétaire générale du ministère, des membres de son cabinet et du ministre conseiller à l'agriculture, à l'élevage et à la pêche, le ministre Adin Bloukounon a visité du 9 au 12 septembre des champs de coton, de soja, du maïs, mais également de riz à Banikwara, à Sinandé, à Wassapionko, Djougou, Savalo, Glazoué et Djidja. Au terme du périple, le ministre se dit satisfait du constat et salue au nom du président Romuald Wadani l'engagement de l'ensemble des producteurs. Adin Bloukounon, ministre de l'Agriculture, de l'Élevage et de la Pêche du Bénin.
11: La campagne agricole se porte bien. Je remercie sincèrement les producteurs depuis Banikwara, passant par Sinandé, passant par Pionko, passant par Djougou, jusqu'à venir ici à Djidja, en passant par Glazoué bien sûr, et aussi Savalou. On a vu que la campagne agricole se porte bien. Comment? J'ai vu des femmes productrices, j'ai vu des hommes producteurs engagés, totalement engagés. Et ce message, je vais le porter jusqu'aux oreilles du président de la République. J'ai vu des producteurs hautement engagés. J'ai rencontré un producteur qui m'a dit, l'année dernière, j'ai fait 5 hectares de coton. Mais quand j'ai entendu que le président de la République, son excellence, le président Romuald Wadani, a dit que si on atteint 700 000 tonnes, il va donner une prime de 10 francs par kilogramme, j'ai fait 15 hectares. Il a multiplié ça par 3. J'ai vu l'engagement des femmes producteurs, j'ai vu l'engagement des hommes producteurs. Il y en a même qui ont blavé jusqu'à 700 hectares, toutes cultures confondues. Cela montre combien de fois notre pays est engagé dans l'agriculture. J'ai vu des systèmes de technologies intégrées, agriculture et élevage. J'ai vu des producteurs qui parquaient des bœufs dans leurs champs pour améliorer la fertilité des sols. Tout ça, c'est à l'actif de notre agriculture.
0: Sur le terrain, le ministre a pu constater l'état végétatif des cultures et recueillir les préoccupations des producteurs, lesquelles ont porté sur la mécanisation, la pluviométrie, la qualité des semences, la fertilité des sols, l'écoulement des produits. En réponse, le ministre a saisi l'occasion pour passer en revue les programmes phares du gouvernement. Adin Bloukounon, ministre de l'Agriculture, de l'élevage et de la pêche du Bénin.
11: Je voudrais simplement vous dire que le gouvernement du président Wadani est à vos côtés sur plusieurs maillons. Le gouvernement a déployé beaucoup d'initiatives pour encadrer les producteurs et les accompagner dans cet élan de transformation de notre secteur agricole. Cela comprend le programme de protection sociale, parce que quand on produit, il faut prendre soin de soi-même. Cela comprend aussi le mécanisme de prime de 10 francs pour le coton, mais 10 francs aussi pour le soja, pour le riz, pour l'anaca, si on arrivait à remplir les besoins de nos usines, à subvenir aux besoins en matière première de nos usines. Mais cela comprend encore le mécanisme d'agrégation des récoltes. Le président de la République veut que tout excédent de produits vivriers ne reste pas dans la main des producteurs pour que le producteur dise « Comment je vais vendre ça ? J'ai produit, voilà, je ne sais pas où je vais vendre. » Le président de la République a mis déjà en place le mécanisme pour racheter l'ensemble de ces récoltes-là. Et nous voulons vraiment travailler avec vous. Désormais, plus que jamais, nous serons plus proche de vous, dans tous les maillons de la peau, pour nous assurer que tout se passe bien, comme il le faut, ensemble avec les interprofessions d'une part, vos fédérations d'autre part, et les autres acteurs de la chaîne de valeur.
0: On parle sport à présent. Les nouvelles sportives avec vous, Epiphane Chabi, bonsoir.
12: Bonsoir, Louis Chabalo.
0: officiel, les Amazones du Bénin absentes du tournoi UFOA B-U17.
12: Oui, c'est une information qui a été rendue publique dans l'après-midi de ce jour. C'est officiel. Comme vous le dites si bien, le Bénin ne participera pas, j'y arrive, justement au tournoi UFOA B-U17 féminin, dont le coup d'envoi est donné ce mardi à Yamoussoukro en Côte d'Ivoire. La sélection béninoise, dirigée par Ida Azonsou, n'a finalement pas effectué le déplacement pour prendre part à cette compétition. Et à ce stade, il faut préciser qu'aucune communication officielle n'a encore été faite pour expliquer les raisons de ce forfait. Nous reviendrons beaucoup plus amplement sur cette information dans nos prochaines éditions.
0: AS Monaco à présent, Ansu Fati pourrait lancer sa saison.
12: Oui, pas encore apparu donc sous les couleurs de l'AS Monaco cette saison. Ansu Fati pourrait en faire son retour sur les terrains face à Lens. Ansu Fati n'a toujours pas donc disputé la moindre minute, victime d'une blessure musculaire durant la préparation estivale. L'attaquant espagnol a été préservé par le club français qui a préféré ne pas précipiter sa convalescence et lui imposer donc un programme de remise en forme individualisé. La donne pourrait toutefois changer dès ce vendredi, selon les informations du quotidien Mundo Deportivo. Ansu Fati et Folarin Balogun pourraient donc intégrer le groupe pour le déplacement à Lens. L'ancien joueur du FC Barcelone aurait même une opportunité de disputer ses toutes premières minutes de l'exercice. Et toujours en Europe, pour terminer très rapidement, il faut dire qu'on joue donc des rencontres dans le cadre des journées de championnat. En Espagne, par exemple, tout à l'heure, à partir de 20h30, le Real de Madrid va affronter Elche. Et puis en AFL Cup, Ipswich sera face à Arsenal, pendant que Liverpool va défier Tottenham. Les deux rencontres sont prévues pour démarrer à 20h.
0: Merci à vous, Epiphane Chabi. Après vous, les nouvelles du continent. On fait le tour du continent avec vous, Karine Diegui. On démarre par le géant de l'Est, le Nigeria, où les déplacés veulent peser sur la présidentielle de 2027.
1: À l'approche de l'élection présidentielle nigériane prévue en 2027, les personnes déplacées par les conflits espèrent peser dans les urnes. Dans les camps installés autour d'Abuja, beaucoup dénoncent des années de souffrance liées à l'insécurité, à la pauvreté et à l'absence de soutien des autorités. La situation économique alimente également les mécontentements. Depuis la suppression de la subvention sur les carburants en 2023 par le président Bola Tinubu, les prix ont fortement augmenté, affectant le quotidien de nombreux Nigériens. Certains habitants des camps disent vouloir sanctionner le pouvoir en place, tandis que d'autres restent favorables au président sortant. L'opposition tente de profiter de ce mécontentement, mais elle reste divisée entre plusieurs candidats.
0: Mauritanie, on poursuit avec une féministe victime de cyberharcèlement après avoir dénoncé des viols.
1: Après avoir dénoncé à la télévision des cas de viols dont sont victimes des fillettes et des femmes dans le pays, elle devient victime d'un cyberharcèlement sur les réseaux sociaux. Selon elle, elle est harcelée pour avoir pointé du doigt l'application sans réserve de la loi, une loi examinée en Conseil des ministres il y a plusieurs années, mais jamais adoptée par l'Assemblée nationale.
0: Merci à vous, Karine Diegui. Ainsi va l'actualité à l'échelle continentale. Place à présent, mesdames, messieurs, à la revue de presse nationale.
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12: Bonjour à tous. La rentrée scolaire et universitaire 2026 et 2027 est effective depuis ce lundi 14 septembre au Bénin. C'est l'un des principaux sujets qui retiennent l'attention de la presse ce mardi. Fraternité, Matin Libre, Bénin Intelligent, L'Indépendant, Le Potentiel, L'Investigateur, La Boussole, L'Informateur et plusieurs autres publications reviennent sur cette reprise des classes. À Cotonou, les ministres en charge des trois ordres de l'enseignement ont effectué une tournée dans plusieurs établissements pour constater l'effectivité de la rentrée, mais aussi encourager les acteurs du système éducatif selon Fraternité. Le coup d'envoi officiel a été donné à l'école publique de Sikeno où les autorités ont assisté à la montée des couleurs avant de procéder au premier coup de sirène symbole du démarrage officiel de la nouvelle année scolaire, fait observer l'informateur. De l'école primaire au supérieur, les activités pédagogiques ont effectivement démarré. La tournée s'est ensuite poursuivie au lycée Koulibaly, au collège Notre-Dame et à la faculté des sciences de la santé à chacune de ces étapes, l'appel des autorités reste le même, assiduité, travail et recherche de la performance selon Fraternité. Pour le ministre des enseignements maternels et primaires repris par les publications, les premières observations témoignent d'une reprise effective avec la présence des apprenants, des enseignants et l'implication des parents. Son collègue de l'enseignement secondaire pour Sapa a insisté sur la nécessité d'accorder une place importante aux mathématiques, aux sciences et formations techniques fait savoir le potentiel. Et à l'occasion de cette rentrée, le chef de l'État Romuald Wada Inyat également a adressé un message aux acteurs de l'éducation. Dans un message publié ce lundi sur ses canaux digitaux et repris par plusieurs publications, le président de la République formule trois vœux à l'endroit des enseignants, des apprenants, des parents et de l'ensemble de la communauté éducative, réussite, engagement et excellence. Un message qui intervient alors que des milliers d'élèves et d'étudiants ont repris le chemin des établissements scolaires et universitaires, précise l'informateur. Romuald Wada y invite ainsi chaque acteur à jouer pleinement son rôle pour faire de cette nouvelle année une étape supplémentaire vers une éducation de qualité et la réussite des apprenants, conclut la nouvelle tribune Bénin Intelligent Matin Libre et bien d'autres publications. Toujours au chapitre de l'actualité présidentielle, le chef de l'État a reçu un invité du monde de la culture et des médias. Romuald Wada y s'est entretenu ce lundi 14 septembre au Palais de la Marina avec Claudie Sia, chargée de la mission à la culture, aux médias et à la visibilité du Bénin selon le potentiel. Au cours de cette audience, Claudie Sia a présenté les principales orientations de l'initiative Bénin Influence, destinée à renforcer la visibilité du Bénin dans les domaines de la culture, des médias et de l'influence selon Bénin Intelligent. Les échanges ont permis de faire le point sur les grandes lignes de cette initiative ainsi que sur ses perspectives, concluent les publications. Sur le front politique, l'actualité est cette fois-ci dominée par le Sénat. La Chambre haute poursuit son installation. Une séance préparatoire est d'ailleurs prévue ce mardi 15 septembre à Cotonou au siège provisoire du Sénat selon le potentiel. Au menu, l'examen de deux textes importants, à savoir le règlement administratif et le règlement financier selon Fraternité. Le même journal précise que le premier doit définir l'organisation des services de la Chambre tandis que le second encadrera la gestion de ses ressources et de ses dépenses. Cette étape intervient après l'adoption du règlement intérieur du Sénat le 30 juillet puis l'élection de son bureau le 6 août 2026, se rappelle le potentiel. La nouvelle tribune précise, en attendant l'adoption des nouveaux tests, une mesure provisoire a été prise et fait savoir à la nouvelle tribune. Par un arrêté signé le 8 septembre, le président du Sénat a nommé Edouard Wenwuru pour assurer à titre provisoire les affaires courantes de l'administration de la Chambre haute, notamment sur les plans administratifs et financiers. Toutefois, deux membres de droit pourraient manquer à la séance de ce mardi. Il s'agit, selon Fraternité, des anciens présidents Boni Yayi et Nicéphore Soglo, tous deux actuellement hors du pays pour des raisons médicales. Et pour terminer cette revue de presse, une information exclusive relayée par Réveil Info. Des commerçants nigériens d'origine Igbo dénoncent des faits présumés d'extorsion de fonds et d'intimidation dans plusieurs localités du Bénin. Selon une correspondance adressée aux autorités judiciaires béninoises, dont une copie est parvenue à la rédaction d'Éveil Info, des sommes d'argent auraient été réclamées à certains opérateurs avant leur installation et le démarrage de leurs activités commerciales. À Parakou, le journal évoque notamment 300 000 francs CFA qui auraient été demandés à des commerçants souhaitant ouvrir une boutique. D'autres montants sont cités, 1 million de francs CFA à Djougou, 800 000 à Boïcom, 350 000 francs CFA à Ndali, 400 000 francs à Gorgounou et 300 000 à Kandis selon la publication. La correspondance fait également état de pression et de faits présumés d'intimidation à l'encontre de personnes qui auraient voulu dénoncer ces pratiques. Les auteurs de la dénonciation demandent donc aux autorités judiciaires de procéder aux vérifications nécessaires, d'identifier les éventuels responsables et le cas échéant de donner les suites appropriées. Le journal précise que ces faits restent à ce stade des allégations et aucune conclusion ne peut être tirée avant les vérifications des autorités compétentes et les explications des personnes aux structures éventuellement mises en cause. Voilà, mesdames et messieurs, qui met un thème à cette revue de presse. Merci de m'avoir suivi. On se retrouve demain pour un nouveau numéro.
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0: C'est également la fin de cette édition. Nos yeux ont aussi besoin de repos. Téléphone, ordinateur, tablette, téléviseur. Ces écrans occupent désormais une grande partie de nos journées. à la maison comme au travail, et cela dès le plus jeune âge. Une exposition prolongée qui n'est pas sans conséquences sur la santé visuelle, sécheresse oculaire, picotement, vision qui se brouille bien entendu, maux de tête en fin de journée, ces signes souvent banalisés méritent pourtant d'être pris au sérieux. Comment reconnaître justement cette fatigue oculaire et quelles précautions adopter au quotidien? Les détails dans le dossier santé que nous vous proposons ce mardi, dossier préparé et réalisé par Karine Guégui, à suivre juste après ce journal.
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20: Se réveiller avec un téléphone, travailler toute la journée devant un ordinateur, se détendre le soir devant la télévision, les écrans rythment désormais une grande partie de notre vie à tout âge. Une présence si naturelle qu'on en oublie parfois qu'elle sollicite fortement nos yeux, avec des conséquences bien réelles sur la santé visuelle. On parle aujourd'hui de plus en plus de fatigue oculaire numérique. Mais que recouvre exactement ce terme et quels sont les signes qui doivent pousser à s'inquiéter? Saad Nodichao, technicien supérieur en ophtalmologie, apporte des précisions.
21: La fatigue oculaire numérique, c'est l'ensemble des manifestations que l'on ressent quand on travaille un peu trop devant les écrans. Et quand nous parlons des écrans, il s'agit de l'écran du portable, de l'écran de l'ordinateur, de l'écran de la télévision, de l'écran des jeux chez les enfants, de l'écran. Quand vous restez devant les écrans, le soir, vous allez avoir les maux de tête, les brûlures oculaires, les sensations de gêne. C'est comme s'il y a des corps étrangers qui sont rentrés dans les yeux sont rouges et on a du gêne. On se dit vraiment, ça ne va pas. On sent aussi la fatigue. D'autres le sentent chaque soir, chaque jour ouvré, chaque jour de travail, alors que d'autres, c'est en fin de semaine, ils le sentent. Je veux d'abord expliquer par quel mécanisme les écrans nous rendent malades. Quand je suis devant mon écran,

0: Quand tu viens en contact, ils vont continuer par se frotter l'un contre l'autre. Le frottement des deux corps secs, le corps le plus mou reçoit un coup. Et ici, le corps le plus mou, c'est l'œil. C'est comme si vous enlevez votre chemise et vous allez gratter le dos à un mur sec, à un mur qui n'a pas été compétent, à un mur qu'on n'a pas crépi. C'est votre dos qui va sentir la douleur. Si vous le lavez 100 fois, c'est ce que vous allez sentir. Et c'est ce que nous constatons. Ceux qui utilisent l'outil informatique, ceux qui sont devant les écrans et qui ne prennent aucune précaution, ils viennent voir en consultation ophtalmologique. Docteur, en fin de journée, mes yeux me font mal. En fin de week-end, mes yeux me font mal. Les samedis, dimanche, je reste à la maison, je ne sens rien. Mais on ne veut pas faire de lien entre l'usage qu'on fait des écrans et notre maladie. La sécheresse oculaire que nous amenons ces écrans-là. Devant certains signes-là, comme ces signes que vient de cerner, il faut que l'homme cherche à prendre une consultation ophtalmologique pour comprendre en quoi il est en train de faire face. Vous travaillez beaucoup sur ordinateur. Vous ne prenez aucune précaution. Vous travaillez 6 heures par jour, 4 heures, 5 heures, 8 heures par jour. Matin et soir, vous êtes là-dedans. Et vous faut donc vraiment certains gestes pour sauver les yeux.
1: Au-delà de la simple gêne passagère, une exposition prolongée aux écrans peut entraîner des risques plus sérieux pour la vue, en particulier chez les enfants dont les yeux sont encore en développement. Un risque qui ne pèse toutefois pas de la même façon sur tout le monde. Certaines catégories de la population seraient plus vulnérables que d'autres face à cette exposition prolongée, selon le technicien supérieur en ophtalmologie, Saadou Nodichao.
0: Nous sommes tous exposés, hein, du gardien en ville, à la grand-maman vendeuse d'eau bien qui prépare à Kassa au village. Tout le monde est dedans. Aujourd'hui, tout le monde a des portables. On regarde et on regarde sans fin. On est collé et on regarde.
1: Face à ces risques, des gestes simples permettent pourtant de préserver la santé visuelle au quotidien à condition de les adopter tôt et de façon régulière selon le technicien supérieur en ophtalmologie.
0: Le premier geste à faire et qui est salutaire, et que après chaque une heure de temps de travail devant un écran, il faut se lever, aller faire quelque chose en 5 minutes, quelque chose d'autre en 5 minutes, avant de revenir encore à l'écran. Cela permet de libérer les yeux. Alors là, les yeux sont encore prêts pour travailler. C'est comme le cheval qui fait tomber le cavalier. Ça ne va pas à distance, ça reste juste à côté. Et si il arrivait à se relever et à monter, il reprend le parcours. Non, c'est ça. Si vous arrivez à donner du repos à vos yeux, les yeux sont toujours prêts pour travailler. Et si vous adoptez ce comportement, toute votre vie, vous allez utiliser les écrans sans que les écrans ne vous endommagent les yeux. Le deuxième geste, c'est un ensemble de gestes que nous appelons la gymnastique oculaire. Cette gymnastique oculaire n'est rien d'autre que, après chacune heure de temps, si vous ne pouvez pas vous lever, consacrer 5 minutes à vos yeux, à aller faire autre chose et revenir encore à l'écran. Consacrer 3 bonnes minutes pour vos yeux. En faisant quoi? Premièrement, vous allez masser vos yeux de haut en bas. 1 fois, 2 fois et 3 fois. Deuxièmement, vous allez cligner les yeux. 1 fois, 2 fois et 3 fois. Et troisièmement, vous allez laisser l'écran un temps soit peu. Regarder à droite, regarder à gauche une première fois, une deuxième fois et une troisième fois. Comme ça, vous avez encore apprêté vos yeux pour faire face aux écrans pendant encore une heure de temps.
1: Utiliser les écrans, oui. En abuser, non. Un équilibre à trouver dès le plus jeune âge pour préserver une vue qui reste à tout âge précieuse et fragile.
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6: Communiqué portant dépôt de dossier de candidature à titre entièrement payant. Le directeur général du Centre universitaire d'enseignement professionnel communique. Pour le compte de la rentrée académique 2026-2027, le Centre universitaire d'enseignement professionnel QEP lance la procédure d'inscription à titre entièrement payant en première année de formation au diplôme universitaire de technicien métier, DUTM, dans les instituts universitaires d'enseignement professionnel, IEP, des métiers de l'agriculture de Djougou et d'Aplahoué. Les formations ouvertes au titre de l'année académique 2026-2027 sont métiers de l'agripreneur, spécialités,

0: agriculture, agro-élevage, mécanisation agricole, spécialité, installation et maintenance des systèmes d'irrigation ou de drainage, fabrication et maintenance des équipements agricoles, exploitation et entretien des équipements de production agricole. Peut faire acte de candidature toute personne titulaire d'un baccalauréat, d'un DEAT ou de tout autre diplôme équivalent. Le dossier de candidature doci comporter les pièces ci-après. Une demande manuscrite adressée au directeur général par intérim du QEP précisant la formation et l'IEP souhaitée. Une lettre d'engagement de paiement des frais liés à la formation signée par un parent ou un tuteur. Une copie de l'acte de naissance sécurisé. Une copie légalisée de l'attestation du baccalauréat, du DEAT ou du diplôme équivalent. Une copie légalisée de l'attestation d'authenticité du diplôme obtenu à l'étranger ou à défaut, le récapitulatif de la demande de retrait d'authenticité auprès de la DGES, uniquement pour les diplômes obtenus à l'étranger. La quittance de paiement des frais d'études et de dossiers s'élève à 2000 francs CFA à verser sur le compte du Trésor public numéro BJ 66 00 10 01 00 00 01 02 31 59 86 intitulé Centre universitaire d'enseignement professionnel. Les dossiers de candidature doivent être rangés dans l'ordre énuméré dans un cartable à rabat et déposés soit au secrétariat de la direction générale du QEP, 6 à Abomey-Calavi, en face de la mairie, soit au secrétariat de l'IEP de Djougou, 6 au campus de Sérou à Djougou, soit au secrétariat administratif de la mairie d'Aplaroué, du lundi 24 août au vendredi 9 octobre 2026, de 8h00 à midi en matinée et de 15h00 à 17h00 dans l'après-midi. La liste des candidats sélectionnés sera publiée par voie d'affichage sur les lieux de dépôt des dossiers et sur les plateformes digitales du QEP. A signé ce communiqué, le directeur général intérimaire.
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0: Et là, on tombe trop bien. Maintenant, on a dit que nous avons dit que nous avons dit que nous avons dit que nous avons dit que nous avons dit que nous avons dit que nous avons dit que nous avons dit que nous avons dit que nous avons dit que nous avons dit que nous avons dit que nous avons dit jomi ona ba jona mi jorondo laito eyin jorondo laito lo yin do ko burusin aikun gban ji po do mama aku chacha enesin alopepo won mi 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

0: dans ce boubouille là, tu n'as pas fait.
1: Bébé est spécialement.
0: Un peu seulement là.
1: Ouais.
0: Si on met tout ensemble là, ça fait quoi?
1: Beaucoup seulement.

0: Maintenant, c'est les gens qui vont te faire comme cabri.
1: Hein?
0: Si je ouvre les yeux,
1: ouais,
0: et je te vois encore derrière mon champ couché, en train de pleurer là, voilà, ma chico va chercher ta racine carrée. Mon coucou va te diviser par 5.
1: Hein?
0: Et moi-même, je vais te multiplier par 10. Où est-il? Où est-il?

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J'ai proposé et tes actes se sont interposés. 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